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0: Il est 5h en temps universel, 7h ici à Paris.
1: Clotilde Dumay.
0: Bonjour à tous, merci d'être avec nous. On part pour 3 heures d'actualité internationale RFI Matin, en partie consacrée aujourd'hui au protocole d'accord signé entre États-Unis et Iran. Et c'est aussi à la une de votre journal. Bonjour Julien Coquelrohem.
2: Bonjour Clotilde. La confusion autour des négociations à venir entre Washington et Téhéran, elle devait débuter aujourd'hui en Suisse. Mais le vice-président américain J.D. Vance annonce pour l'instant rester à Washington. Reportage aux États-Unis dans un instant. L'actualité également à Bruxelles, avec le Conseil européen jusqu'à ce soir. Comment se préparer à une guerre commerciale avec la Chine qui semble devenue inéluctable? Les 27 se penchent sur la question sans nommer Pékin explicitement. Dans ce journal également, le Venezuela est devant l'ambassade américaine, le campement des familles de centaines de prisonniers politiques toujours détenus. Nous sommes aussi à Accra où le sommet sur les réparations liées à l'esclavage et à la colonisation s'est refermé hier. En France, la canicule et le danger particulièrement grand pour les sans-abri et les mal logés. Et puis la Coupe du Monde de foot et le timide décollage des réservations d'hôtels aux États-Unis.
0: Elles n'ont pas encore commencé, qu'elles sont déjà dans le flou.
2: La confusion autour des négociations entre l'Iran et les États-Unis après la signature du protocole d'accord entre les deux pays par leurs deux présidents mercredi. Un premier tour de négociation était jusqu'ici annoncé pour aujourd'hui en Suisse, mais la Maison-Blanche a annoncé cette nuit que le vice-président J.D. Vance restait pour l'instant à Washington. Le lieu des pourparlers pourrait lui aussi changer, alors que selon J.D. Vance, le compte à rebours des 60 jours pour trouver un accord final a commencé dès hier. La grogne monte aux États-Unis alors que plusieurs élus républicains et le camp démocrate critiquent sévèrement Donald Trump sur les réseaux sociaux. Le président américain revendique lui une victoire totale et s'est contenté de les traiter d'idiots. Qu'en pensent ceux qui pourraient occuper bientôt des postes de pouvoir aux États-Unis? Vincent Souriau est allé sonder les étudiants de la prestigieuse université Harvard, près de Boston. Reportage.
3: Nous sommes devant la Harvard Kennedy School qui forme les futurs dirigeants aux enjeux diplomatiques. Mais à propos de l'accord avec l'Iran, aucun étudiant ne veut se mouiller. À part ce jeune homme qui réclame l'anonymat, le grand gagnant de cette guerre, c'est selon lui le secteur de la finance américaine.
4: En créant toutes ces complications, vous poussez les capitaux à quitter le Moyen-Orient et ces capitaux sont rapatriés à Londres ou à New York. Regardez l'effondrement de l'économie à Dubaï, avec en parallèle l'énorme progression du volume d'actifs financiers aux États-Unis et dans certains pays d'Europe très impliqués dans cette région.
3: Au terme de cet accord, les États-Unis et certains de leurs partenaires pourraient finir par investir 300 milliards de dollars d'argent privé en Iran. Après le Venezuela, il y voit une nouvelle forme d'entrisme de l'administration Trump.
4: On n'a pas encore tous les détails, mais ces 300 milliards qui entrent en Iran, ça va servir de tremplin à l'économie américaine avec un schéma similaire à celui du Venezuela. L'Iran devient un nouveau pays, une nouvelle économie que les États-Unis, pour être très franc, vont pouvoir exploiter.
3: In harsh words, it is going to get exploited around it. Les perdants dans tout ça, les Américains, d'après lui, en raison de l'inflation provoquée par ce conflit, financé, souligne-t-il, avec de l'argent public. Vincent Souriau, Boston RFI.
2: Et côté iranien, le guide suprême Mojtaba Khamenei a annoncé hier avoir approuvé le protocole d'accord, tout en évoquant une opinion différente, sans donner plus de précision. La fin de la guerre au Liban fait partie des conditions toujours posées par Téhéran, mais l'offensive israélienne se poursuit dans le pays. De nombreux morts et blessés ce matin dans le pilonnage d'une douzaine de localités du sud Liban, selon l'agence officielle libanaise.
0: On va continuer d'évoquer ces négociations entre l'Iran et les États-Unis. Juste après ce journal, rendez-vous avec notre premier invité, l'historien et chercheur spécialiste du Moyen-Orient, Jonathan Piron, sera avec nous sur RFI.
2: Il se retrouve jusqu'à ce soir, les dirigeants de l'Union européenne réunis en conseil à Bruxelles pour évoquer notamment l'Ukraine. En présence de Volodymyr Zelensky, la Chine est aussi au menu, puisque les 27 se sont penchés cette nuit sur leur déficit commercial. Ils n'évoquent pas Pékin officiellement, mais l'objectif est bel et bien de muscler leur défense face au pays, sans pour autant créer une guerre commerciale. Bonjour Pierre Benazet.
5: Bonjour.
2: L'Union européenne veut éviter l'escalade, mais elle est très inquiète.
5: Oui, pour les Européens, l'affrontement est inévitable. Il y a urgence, le constat est alarmant. Chaque jour, l'UE encaisse un déficit commercial d'1 milliard d'euros, 31,9 milliards rien que pour le mois d'avril, par exemple. L'économie européenne ne pourra pas supporter d'être le débouché de la Chine. Alors, pour qu'elle survive, les 27 ont appelé cette nuit la Commission à, je cite, « compléter l'arsenal en matière de défense commerciale ». Leur préoccupation immédiate, réduire le risque de la destruction du tissu industriel européen sans se couper du marché chinois et surtout de le faire par un dialogue constructif, c'est-à-dire ne pas risquer de se voir à nouveau menacé d'une interdiction d'importation de terres rares, par exemple. Mais même l'Allemagne, jusqu'ici totalement hostile à toute mesure protectionniste, réalise désormais que son économie est très exposée. Certains, comme la France, estiment que les outils existent déjà, des mesures anti-dumping contre les subventions pour la protection des marchés publics et des mesures de sauvegarde, mais leur utilisation doit être accélérée et il ne faut plus hésiter à utiliser l'instrument anti-coercition.
2: Pierre Benazet à Bruxelles pour RFI, merci beaucoup.
0: Dans l'actualité également, Julien, en Venezuela, le début d'un dialogue en vue d'une transition démocratique.
2: 6 mois après l'enlèvement de Nicolas Maduro par les États-Unis à Caracas, l'ex-parlementaire d'opposition Dinora Figuera est rentrée hier de son exil pour entamer des discussions avec le régime, en vue notamment de mettre en place un conseil national électoral crédible, selon ses mots. Les États-Unis s'en félicitent dans un communiqué, alors que Washington a obtenu depuis janvier des concessions de la nouvelle présidente Delcy Rodriguez, notamment des centaines de libérations de prisonniers politiques. Ils sont pourtant encore nombreux aujourd'hui derrière les barreaux. Et depuis 10 jours, des proches de détenus ont planté leur tente devant l'ambassade des États-Unis au Venezuela pour attirer l'attention sur leur sort. Reportage Alice Campagnol.
6: Le campement est calme, il a plu toute la nuit. Alors ce matin, ses occupants essorent leur couverture et tendent leurs vêtements.
7: L'eau traverse la toile de nos tentes, alors au petit matin, on est trempé. C'est là qu'on tombe malade, la fièvre, un rhume.
6: Darlis s'est installée ici il y a une semaine. Son père est prisonnier politique et elle est inquiète car l'homme de 65 ans est malade.
7: Il n'est vraiment pas en forme en ce moment. Il a du diabète, il a une hernie au niveau du nombril, des champignons dans les oreilles, ça l'a rendu sourd. Bref, sa santé se détériore.
6: L'an dernier, 181 prisonniers ont trouvé la mort en détention, la plupart faute de soins médicaux. Sur le campement, les familles espèrent trouver une oreille attentive à l'ambassade des États-Unis.
7: On va voir si ici ils nous écoutent. Ils sont venus pour le pétrole, pour l'or ou bien pour aider le Venezuela et les prisonniers politiques.
6: Selon l'ONG Foro Penal, ils sont encore 389 prisonniers politiques derrière les barreaux au Venezuela. Alice Campagnol, Caracas, RFI.
0: Il est 5h08 en temps universel. Pour la première fois, tous les peuples africains parlent d'une seule voix.
2: Les mots d'une dirigeante caribéenne. Hier, la première ministre de la Barbade, présente au Ghana pour le sommet d'Accra sur les réparations liées à l'esclavage et à la colonisation. Il s'est terminé ce jeudi et c'était le premier grand sommet organisé depuis l'adoption en mars d'une résolution des Nations Unies qualifiant l'esclavage de plus grave crime contre l'humanité. La présence des Caraïbes aux côtés des dirigeants africains n'avait rien d'anodin. Compte rendu sur place, Christina Okello.
8: De la Barbade au Ghana, du Sénégal à la Namibie, les dirigeants réunis à Accra se sont succédés à la tribune avec un même objectif, se rassembler autour de la question des réparations. Pour le président ghanéen, John Mahama, cette nouvelle étape ne peut se construire sans la diaspora africaine.
9: Les descendants de ceux qui ont subi l'esclavage ne sont pas de simples observateurs de ce processus. Ce sont eux les premiers concernés. Et leurs expériences, leurs connaissances et leurs aspirations doivent contribuer à façonner notre avenir.
8: Pour réparer la Barbade, par la voix de sa première ministre, Mia Mottley défend notamment un plan en 10 points prévoyant développement, transfert de technologies et allègement de la dette.
10: Ce qui a été emporté d'Afrique à travers l'Atlantique, ce n'était pas seulement une force de travail. Ce qui a été emporté d'Afrique à travers l'Atlantique, c'était aussi des idées, une humanité, des arts et une culture. Ce qui est revenu aujourd'hui, c'est une prise de conscience qui façonnera le monde du 21e siècle.
11: We gotta know.
8: À Accra, beaucoup espèrent que cette prise de conscience marquera le début d'un nouveau chapitre. Christina Okello, Accra, RFI.
0: Dans ce journal aussi, Julien, un épisode étendu, durable et intense.
2: L'épisode de chaleur qui s'installe en France comme dans d'autres pays d'Europe. 53 départements français en vigilance orange canicule ce matin et un pic attendu sur le météo.
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1: Bonjour, ici Erdiwa et c'est l'heure de l'interview avec au téléphone Noélie Ortega. Bonjour.
2: Bonjour.
1: Noélie Ortega, vous agissez au sein du parc naturel et régional du Vercors et vous êtes avec nous pour nous annoncer une date, celle du 20 juin et donc ça commencera à partir de 14h. On peut expliquer ce que sera ce rendez-vous?
2: Exactement, merci Yves de me recevoir au téléphone. Donc la date du 20 juin, ce sera la fête du gypaète barbu. Donc le gypaète barbu qui est une espèce de vautour dont le parc contribue à la réintroduction depuis 2010 maintenant. L'occasion de fêter le gypaète barbu d'un côté et bien sûr tous les autres vautours.
1: Alors la particularité de celui-ci est laquelle ?
2: Alors, celui-ci, il a plusieurs particularités, puisque en fait, on le reconnaît quand on a de la chance de le voir en vol et qu'on n'a pas trop le soleil dans les yeux. On le reconnaît grâce à son poitrail légèrement orangé quand il est adulte. Et quand on a la chance de le voir un peu plus près, ce qui est encore plus extraordinaire ou plus rare, on le reconnaît grâce à sa petite barbe que l'on appelle vibris, qui est un ensemble de petites plumes qui descendent de son bec. Et la particularité encore, c'est réside dans son alimentation, puisqu'en fait, c'est le dernier de la chaîne alimentaire, puisqu'il se nourrit d'os.
1: Voilà, j'ai vu une vidéo, justement, où il avale une côte d'un trait. Hein. C'est impressionnant à voir.
2: Assez impressionnant.
1: Oui, et puis je crois qu'il lâche des os de très haute altitude, de manière à ce qu'il puisse se briser également.
2: Exactement, quand les os sont trop gros pour lui, en fait, il s'envole au-dessus d'un pierrier, il lâche l'os qui se brise en morceaux, rendant leur ingestion, si on peut dire comme ça, plus facile.
1: Un oiseau, on peut parler de son envergure ?
2: Ah oui, c'est un très grand vautour qui peut aller jusqu'à près de 3 mètres d'envergure. Alors j'exagère un peu, un petit peu moins, mais en tout cas c'est une grandeur suffisamment importante pour qu'on le remarque. Contrairement aux autres vautours, on peut le reconnaître grâce à sa queue qui est plutôt en forme de losange. Et puis ses ailes qui sont assez différentes de celui que l'on voit beaucoup dans le ciel du Diois. Je pense notamment au vautour fauve qui a vraiment une allure de voilier, si on peut dire comme ça, voilier des airs. Le gypaète barbu a des ailes qui sont quand même un petit peu plus courbes et on peut le reconnaître en vol grâce à ça quand on ne voit pas ses couleurs notamment.
1: Et sa représentation est moindre que celle du vautour classique, puisque moins d'os à manger peut-être.
2: Alors il y a ça, puis il y a surtout le fait que donc il avait disparu des falaises du Vercors à la fin du 19e siècle par méconnaissance, hein, comme souvent, et que l'aventure de la réintroduction a débuté beaucoup plus tard que celle du vautour fauve, puisque c'est à partir de 2010 que le parc du Vercors et d'autres partenaires, hein, évidemment, ont commencé les réintroductions. C'est aussi un vautour qui se reproduit moins vite que les autres. Il atteint sa maturité sexuelle autour de 7 ans. Donc, il a une longévité assez importante, mais il se reproduit, on va dire, moins rapidement que d'autres espèces. C'est aussi pour ça qu'il est moins nombreux. Et on a la chance, depuis 2022, d'avoir un premier couple reproducteur dans le Vercors, suivi d'un deuxième.
1: Sa durée de vie est en moyenne de combien pour le gypaète ?
2: C'est un petit peu une colle, j'ai peur de dire une bêtise, mais il me semble que c'est au moins 30 ans. Oui. Mais là, je m'en remets plutôt aux spécialistes qui seront présents à la fête et qui pourront échanger aussi sur l'écologie de l'espèce.
1: Alors, la fête du gypaète barbu et des vautours se déroulera entre Lénonnière et Châtillon-en-Diois. Ça commencera à 14h, donc il y a toute une programmation pour cette journée, oui, avec les rencontres, échanges et animations et jeux, hein, à partir de 14h.
2: Tout à fait, ouais, à partir de 14h. Oui, on accueille le public à partir de 14h, donc autour de stands d'animation, de jeux, d'échanges, où on est vraiment là en partenariat avec la LPO de Romardès. Donc à la fois des agents du parc et de la LPO seront présents pour répondre à plein de questions, apprendre à reconnaître les différentes espèces de vautours et de rapaces grâce à leur silhouette. Justement, ce sera l'occasion de vraiment de devenir pointu peut-être en observation de différentes espèces, apprendre à les reconnaître sans qu'il y ait forcément les couleurs des plumes, etc. Il y aura aussi des ateliers créatifs dans l'idée de proposer au public de fabriquer des carnets à dessin en reliure japonaise, pour qu'ensuite ils puissent se rendre à un atelier aquarelle pour apprendre justement à dessiner à l'aquarelle les différentes espèces de vautours.
1: Voilà, un atelier proposé par Alexandra Jacquin, illustratrice.
2: Tout à fait, ouais. Et il y aura aussi des temps de projection de photographie, parce qu'en fait, dans le Diwa, il y a énormément de bénévoles qui accompagnent le parc dans le suivi des vautours, pour une meilleure connaissance de leur écologie. Et en fait, ces bénévoles sont aussi de très bons photographes. Ils sont sur le terrain quasiment tous les jours et ils ont du coup l'occasion de faire de très belles photographies. Donc, il y aura des projections de photographies numériques. Et il y aura aussi l'exposition de photographies Vautour en Vercors, qui est donc une expo réalisée grâce aux photographies d'Olivier Teillard, qui est donc un bénévole qui veille sur la présence des vautours en Vercors et qui retrace d'une certaine manière l'aventure de la présence des vautours dans le Vercors depuis la réintroduction du vautour fauve. Alors, jusqu'à la reproduction de nos deux couples, pardon, de Jipa et de Barbu.
1: Alors, le parc naturel régional du Vercors s'est missionné à cette réintroduction avec le biais de plusieurs associations, dont la Ligue protectrice des oiseaux et de la faune. Il y a d'autres partenaires aussi autour de cette réintroduction de ces vautours et jipaètes.
2: Oui, alors ces programmes de réintroduction sont rendus possibles grâce au soutien financier de l'Europe dans le cadre d'un dispositif financier qui s'appelle LIFE. Le nôtre en question s'appelle le LIFE J-Pact et vient prendre justement attache de différents territoires, dont on va dire dans un grand quart sud-est de la France, où effectivement il y a plusieurs délégations régionales des LPO, Ligue de protection des oiseaux, Vautour en Baronnie, voilà, plusieurs partenaires qui sont du coup rassemblés grâce à cet instrument financier pour pouvoir réaliser à la fois des réintroductions, donc dans le Vercors, dans les Baronnies, dans les Cévennes, mais aussi pour pouvoir proposer tout un tas d'actions pour une meilleure connaissance de ces espèces-là, une meilleure prise en compte dans le cadre des activités humaines, et une lutte entre guillemets le dérangement que l'on pourrait faire auprès de ces espèces qui sont encore très sensibles.
1: Alors justement, ces vautours qui sont mentionnés sur le Vercors et autour dans le Diwa, je crois qu'il y a au-dessus du Chamaloc, hein, il me semble qu'il y a des sites où se posent les vautours et sont nourris même, je crois.
2: Alors en fait, effectivement, donc sur les falaises du Diwa, il y a plusieurs colonies de vautours fauves. Hein, ce sont les plus nombreux, ceux que l'on peut voir quasiment à coup sûr quand on lève le nez au ciel. Ces vautours fauves sont là depuis environ les années 90. Les réintroductions ont commencé à la fin des années 90. Ce sont donc les plus nombreux. Ils savent se nourrir par eux-mêmes et effectivement, il y a aussi en place depuis de nombreuses années un système d'équarissage naturel où il y a une collecte chez les éleveurs d'ovins notamment, de carcasses, qui sont placés sur une placette d'équarissage à Chamaloc et qui viennent du coup soutenir en alimentation la présence des vautours, sachant que ce genre de choses, bien avant nos sociétés industrialisé, ce genre de choses se faisait historiquement de manière tout à fait naturelle. Quand un animal domestique venait à mourir pour différentes raisons, il était souvent laissé en alpage et les vautours se chargeaient de terminer le travail et de faire disparaître ses carcasses et également, de par le même fait, de faire disparaître d'éventuelles maladies, bactéries, épizooties qui auraient pu se transmettre à l'eau, via les sols ou à d'autres animaux. On appelle ça l'écarissage naturel aujourd'hui, oui.
1: Alors, vous parliez de cette réintroduction, ce qui signifie une disparition de ces vautours et des gypaètes. De quel facteur était cette disparition ?
2: Alors, les facteurs sont multiples. Ils sont essentiellement liés aux activités humaines. En fait, à une époque, on n'avait pas une connaissance aussi fine des différentes espèces qui nous entourent. Il y avait beaucoup de peur, en fait, liée à ces espèces de vautours, parce que justement, ils s'occupent de débarrasser les cadavres d'animaux morts. Donc, on les associait au diable, etc., etc. On avait peur en fait d'eux parce qu'on ne les connaissait pas, donc beaucoup ont été tués par méconnaissance. Et puis, dans ces époques-là, il y a eu aussi beaucoup de changements paysagers, aussi en lien avec la déprise agricole. Et comme ces vautours-là sont associés au monde agricole, puisqu'ils se nourrissent finalement des animaux morts, qu'ils soient domestiques ou sauvages, quand on a une diminution des exploitations agricoles, on a de fait aussi une diminution des cadavres, et donc entraînant une diminution des vautours. Voilà, il y a plusieurs raisons qui se sont télescopées, mais qui sont essentiellement liées finalement à l'homme.
1: L'agriculture et notamment l'élevage ovin est en quelque sorte concomitant avec cette réintroduction des vautours et des gypaètes, ou alors, comme vous le dites, ils ont leur propre garde-manger, je dirais.
2: Oui, alors en effet, donc ce sont des espèces que l'on appelle commensaux de l'agriculture, ça veut dire qu'ils fonctionnent en gros, qu'ils fonctionnent avec l'agriculture. Ils fonctionnent aussi énormément avec, par exemple, un bouquetin qui déroche ou qui meurt de sa belle mort. Ils ont à la fois le choix en fait de différents types de nourriture. Avec ce système d'écarissage, il y a une relation forte puisque les ovins morts finissent souvent dans la bouche des vautours, si on peut le dire ainsi. C'est vraiment un soutien à leur alimentation.
1: Et
2: naturellement, j'ai pas vraiment répondu, pardon.
1: Si. Et naturellement, quels sont les animaux, vous disiez, hein, des bouquetins ou des animaux qui finissent leur jour. Quelles sont les tailles de leur proie ? Est-ce qu'elles sont très variables ? Ça peut être du petit animal ou celui de...
2: Alors, oui, ça peut être très variable. Souvent, c'est des mammifères assez conséquents. Alors, il y a quelque chose de très important, c'est que comme ce ne sont pas des prédateurs, les vautours ne sont pas des prédateurs, on ne parle pas de proie, on parle de charogne. En fait, les vautours, techniquement, physiquement, ne sont pas équipés pour chasser. En fait, ils sont opportunistes et ils vont, grâce à un système de vol collectif, grâce à une vue très perçante, ils vont être capables de repérer parfois de très loin un cadavre d'animal mort, parce que ça ne bouge plus, parce que voilà, pour plein de raisons. Et en fait, ce sont des animaux finalement qui sont très opportunistes, puisqu'ils ne chassent pas, ils vont chercher de la nourriture qui est déjà sous forme de cadavre.
1: Et pour savoir plus, il y a cette balade commentée, hein, donc qui permettra d'aller à la rencontre des 4 espèces de vautours qu'il y a sur le Vercors, et ça sera délivré par quelle personne, donc, cette balade commentée ?
2: Alors, cette balade commentée sera animée par Benoît Béton, qui est le conservateur de la réserve naturelle des hauts plateaux du Vercors, qui est très impliqué dans le cadre du programme de réintroduction. Et l'idée, c'est vraiment de pouvoir en apprendre davantage à la fois sur l'écologie de ces 4 espèces. Donc, ces 4 espèces sont le vautour fauve, qui est présent donc dans le Vercors, qui niche, qui se reproduit. Le gypaète barbu, qui se reproduit également depuis 2022. Et on parlera aussi du vautour moine qui n'est pas présent dans le Vercors en tant que couple reproducteur, mais qui vient parfois, que l'on peut rencontrer, qui vient parfois pour se nourrir. Il nous vient souvent des baronnies, puisque dans les baronnies, ils ont des couples reproducteurs de vautours moines. Et le vautour percnoptère qui, lui, est une espèce assez particulière. Donc, c'est un vautour. Il est beaucoup plus petit que les autres. Et le vautour percnoptère, c'est un migrateur. Donc, en fait, il arrive dans nos régions aux alentours du mois de mars pour repartir courant septembre-octobre, plutôt en Afrique subsaharienne. Celui-là ne se reproduit pas actuellement dans le Vercors, mais on peut avoir des couples reproducteurs dans les baronnies ou en Ardèche. On peut parfois, quand on a de la chance, le voir aussi passer en recherche de nourriture.
1: Et donc, cette promenade d'une longueur de 2 km environ, aller-retour, il faudra prévoir des chaussures et surtout de l'eau.
2: Hein. Et surtout de l'eau, il va faire chaud.

0: Ensuite, à partir de 17h, il y aura cette buvette et petite restauration sur place. Alors, le lieu même, ça se passe où précisément, entre les Nonnières et Châtillon?
1: Alors, tout se passe au hameau des Nonnières, au niveau du parvis de la mairie annexe, qui est en plein centre du hameau des Nonnières. Et on retrouvera vraiment tous les ateliers, toutes les rencontres, tous les échanges exactement rassemblés sur ce parvis de la mairie.
0: Et il y aura aussi l'association, le centre social, culturel et sportif de Trichenu-Crière.
1: Exactement, qui participe en proposant donc une petite buvette et de quoi se restaurer sur place pour pouvoir faire le lien entre tous les ateliers, les échanges, les rencontres de l'après-midi, le spectacle La Barbue de la compagnie Dans tes rêves et faire le lien justement avec un bal du JPAET qui se tiendra à 20h pour qu'on fête dignement les vautours présents sur le territoire en dansant collectivement.
0: Note importante, il faut prévoir de l'espèce hein, pour le règlement, puisque
1: ni carte bancaire, ni distributeur. Hein. Exactement, donc ça c'est valable pour la buvette et la petite restauration. L'ensemble des autres propositions sont des propositions qui sont gratuites et ouvertes à tous.
0: Cette proposition du spectacle de 18h par la compagnie Dans les rêves permet d'écouter et d'observer avec des créations entre une installation radiophonique et puis des histoires. Comment se passera ce spectacle? Vous en avez une idée?
1: Oui, bien sûr. Alors, on est très heureux de pouvoir montrer à nouveau ce spectacle de la compagnie Dans tes rêves, puisqu'en fait, il a été partiellement créé sur Archiane, en lien avec les vautours et le programme de réintroduction. Donc, cette compagnie travaille avec le parc depuis quelques années autour des projets scolaires, puisque dans le cadre du programme de réintroduction, on accompagne aussi des écoles, des classes à une meilleure connaissance des vautours. Donc en accompagnant ces classes, en rencontrant plein d'acteurs qui ont un lien avec les vautours, la compagnie Dans tes rêves a pu créer cette performance qui est à mi-chemin entre le spectacle de conte, l'installation radiophonique. Et en fait, elles vont nous proposer une sorte de traversée du paysage où l'on va déambuler à l'écoute de témoignages documentaires, de témoignages sonores d'acteurs qui racontent un peu leur rencontre avec ces géants des airs. Et puis, tout en cheminant dans le paysage, on va aussi avoir l'occasion d'échanger entre spectateurs sur nos relations au vivant. Et pour finir, en fait, avec un très beau conte qui nous raconte un petit peu nos relations entre humains et autres espèces vivantes. C'est vraiment un très, très beau spectacle qu'on est content de montrer parce qu'il est aussi très accroché au Vercors. On y voit.
0: Ouais. Et après ce spectacle, il y aura le bal du JPAET à partir de 20h. Entre-temps, est-ce qu'il y a toujours un moment de restauration également ?
1: Oui, tout à fait. Avec l'association Centre Social, Culturel et Sportif de Trichenu, il y aura des petites grignotes justement pour reprendre de l'énergie après toute cet après-midi et garder son énergie pour le bal du JPAET le soir.
0: Et d'ailleurs, le bal aura lieu où, lui ? Dans le centre du village ?
1: Oui, toujours sur le parvis de la mairie. Il fera beau, donc ce sera parfait. Et on fait appel pour cette occasion à DJ Monette Wawa, qu'on entend sur les ondes de Radio Diwa, me semble-t-il, oui, qui mixe tout un tas de musique populaire pour nous faire danser jusqu'au bout de la nuit, enfin presque, puisque l'idée c'est de terminer la soirée autour de 23h. Une préfiguration à la fête de la musique du lendemain.
0: Les vautours et le JPAET, donc introduits depuis quelques décennies, est-ce qu'on peut en connaître un peu le nombre d'oiseaux recensés ?
1: Le nombre d'oiseaux recensés, alors là, je vais vous inviter à nous rejoindre à 15h pour la balade commentée où on en D'accord. apprendra davantage parce que oui. Je ne suis pas l'ami des chiffres et j'aurais peur de dire des bêtises. Je vous invite à rejoindre la fête en général à partir de 14h pour en apprendre plus.
0: Est-ce qu'il y a des missions spécifiques du parc naturel à l'égard de ces rapaces et de ces charognards ?
1: Oui, effectivement, les missions spéciques, c'est bon, du coup la réintroduction du gypaète barbu qui sera poursuivi dans les années à venir, si tout va bien, et surtout une mission de veille et d'acquisition de la connaissance, justement, pour arriver à mieux les connaître, pour mieux les préserver. Et ça passe par de la veille, par beaucoup d'observations, notamment qui est réalisée à la fois par quelques agents du parc et par beaucoup de bénévoles du DIWA. Et je pense que c'est aussi important d'en profiter pour les remercier chaleureusement de leur investissement à nos côtés. Et ça passe vraiment par de la sensibilisation auprès du grand public pour mieux les connaître. Et en général, on dit qu'on arrive à mieux protéger différentes espèces quand on les connaît mieux.
0: Pour ce qui est de cette journée, est-ce qu'il y a une page dédiée sur Internet pour son programme ?
1: Alors, il y a l'information sur les réseaux sociaux, notamment Facebook et Instagram, et on peut retrouver le programme sur le site internet des offices de tourisme du DIWA.
0: Pour finir cette émission, est-ce que vous avez une pensée d'un morceau de musique ou une chanson pour finir celle-ci ?
1: Un gypaète barbu, il y a quelques années, avait été parrainé par Charles-Élie Couture. Ouais. C'est les graines d'éleveur qu'il avait sollicité pour parrainer un gypaète. Il l'avait nommé Palopala. Et en fait, il a été sollicité parce que sur la couverture d'un de ses albums, il y avait justement une illustration d'un gypaète barbu. Je ne vais pas arriver tout de suite à retrouver le nom de l'album, mais ça peut être un joli clin d'œil.
0: Bonne fin de journée.
1: Ouais, merci.

Les valeureux artisans de la vallée de Val, la main habile, la force dans les bras, accomplir l'ouvrage d'un temps où naissaient les cathédrales, en nous léguant ce que l'âge aurait pu détruire. Sur les beaux bâtis de bois, 6 fois centenaires, reposent 5 toits d'ardoise aux tours arrondies. Ces murailles prirent assise sur une terre de feu où demeurent des laves refroidies. Les eaux tumultueuses, ici, se sont tues. Du lac paisible monte la brume d'automne. Un escalier de grès nous mène vers les nues, où dans les communs se préparait la besogne. Du mobilier et des œuvres costument les murs. Ils se drapent de vie. La table attend ses hôtes. Des fantômes feraient-ils entendre des voix, échos entendues en des temps de Pentecôte? Sur la forêt et sur les eaux glissent des lueurs. Aux fenêtres à menons dansent des chandelles. L'air chaud du couchant qui effleure les fleurs baigne dans les parfums d'onction du maître-autel. Comme sentinelle de l'ancienne rivière, il demeure sur ce val entre Auvergne et Cantal, sur le miroir du lac, où le feu des éclairs garde encore les éclats d'anciennes étoiles. S'y sont-elles noyées, attirées qu'elles furent par l'étrange charme du château médiéval, joyau de pierre dans son écrin de verdure, où niche un chouka brillant d'ailes boréales.

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2: Et le journal international, c'est avec vous Julien Coquelroy.
4: Et à la une, les discussions entre Washington et Téhéran prévues en Suisse reportées. Elles devaient avoir lieu aujourd'hui, mais la confusion grandit sur le début des pourparlers. Après la signature du protocole d'accord entre les deux pays, un texte très critiqué aux États-Unis dans la classe politique, mais aussi dans l'opinion, vous l'entendrez. Dans l'actualité également ce matin, le Conseil européen à Bruxelles jusqu'à ce soir et le casse-tête du budget de l'UE au menu aujourd'hui. Au Royaume-Uni, la victoire du travailliste Andy Burnham lors d'une législative partielle. L'élu bien déterminé désormais à remplacer Keir Starmer à la tête du parti et du pays. Nous sommes aussi en Colombie, à deux jours du second tour de l'élection présidentielle et puis un match nul arraché in extremis. Et l'Afrique du Sud qui se maintient en Coupe du Monde de football.
2: Les discussions Iran-États-Unis reportées en Suisse.
4: L'annonce de Berne, alors que la Maison-Blanche l'avait déjà laissé entrevoir cette nuit en annonçant que J.D. Vance restait pour l'instant à Washington, le vice-président américain avait pourtant affirmé plus tôt que le compte à rebours des 60 jours pour parvenir à un accord final commençait dès ce jeudi. Difficile de savoir désormais quand les pourparlers vont vraiment démarrer. Une confusion qui ne va pas sans doute tarir le flot de critiques contre Donald Trump. Le protocole d'accord avec Téhéran, dénoncé par les démocrates et chose plus rare par plusieurs élus républicains à quelques mois des élections de mi-mandat et alors que la guerre a fait chuter la popularité du président américain. Que pensent les Américains de la fin annoncée des hostilités? Reportage à Boston de Vincent Sourio.
5: Georges Triantafylidis, cordonnier de père en fils, il nous reçoit dans son tout petit atelier au sous-sol d'un immeuble en briques et il reste sceptique quand on lui demande si Donald Trump a gagné cette guerre.
6: Je n'ai pas vu qu'on a gagné. On leur a bombardé la tête, ça c'est sûr. Supposément, il était question d'enrichissement nucléaire. J'ai pas vu passer de preuves de ça non plus. La bonne nouvelle, c'est ce qu'il n'a pas fait. Il n'a pas envoyé de troupes au sol. Au moins, on n'a pas eu de pertes humaines de ce point de vue-là.
5: À ce stade, on parle d'un protocole d'accord. Il faut encore négocier sur le fond. Ça ne lui a pas échappé. Et pour ce qui est de ses pourparlers, dit-il, il vaut mieux rester très prudent.
6: Je ne m'attends pas forcément à du positif. On a déjà entendu parler de paix 3 ou 4 fois. Et à chaque fois, ils se sont bombardés. Apparemment là, ils ont rouvert le détroit. On verra bien combien de temps ça dure. Cette fois-ci, soi-disant, c'est pour de bon. Mais ne comptez pas trop là-dessus.
5: Ce qu'il attend par-dessus tout, que les prix se stabilisent. Au bout d'un mois, logiquement, dit-il, ça devrait redescendre, mais on n'en sait rien. Vincent Sourio, Washington RFI.
4: Et Donald Trump qui se félicite quand même d'un succès alors que les prix du pétrole continuent de baisser. Côté iranien, le guide suprême, Mojtaba Khamenei, a annoncé hier avoir approuvé le protocole d'accord, tout en évoquant une opinion différente sans donner plus de précision. Téhéran continue d'exiger la fin de la guerre au Liban, mais l'offensive israélienne continue dans le pays. Un bilan qui ne cesse de s'alourdir. Ce matin au sud du Liban, 16 morts dans une série de frappes aériennes dans la région de Nabatieh.
2: Et on va continuer d'analyser ce protocole d'accord juste après le journal avec notre invité Julien Marcy, chef économiste chez Global Sovereign Advisory. À Bruxelles, Julien, le Conseil européen, c'est jusqu'à ce soir.
4: Les dirigeants des 27 réunis depuis hier pour évoquer notamment l'adhésion à l'UE de l'Ukraine en présence de Volodymyr Zelensky et la Chine. La Commission européenne chargée de compléter l'arsenal de défense commerciale de l'UE sans pour autant ouvrir un conflit avec Pékin. D'autres discussions difficiles sont prévues pour aujourd'hui. Bonjour Daniel Valo.
7: Bonjour.
4: Le sommet se poursuit avec un sujet tout aussi acrobatique, le budget européen pour les 7 prochaines années.
7: Oui, ce budget, il a un nom, le cadre financier pluriannuel. Il a un montant près de 2000 milliards d'euros et il provoque déjà en effet des tensions très vives entre les 27 avec d'un côté, pour schématiser, ceux que l'on appelle les frugaux qui veulent limiter les dépenses, De l'autre, les pays du Sud et de l'Est de l'Europe qui s'opposent à des réductions trop importantes et à une remise en cause de ces deux piliers européens que sont les aides à l'agriculture et les aides aux régions les plus démunies. Tension également sur les recettes. Les pays contributeurs veulent moins payer et certains voudraient inventer des financements spécifiques pour ce budget européen. Par exemple, sur le marché carbone, les crypto-monnaies ou encore les jeux en ligne. Enfin, il y a le calendrier. La Commission et le président du Conseil européen voudraient boucler ce budget d'ici à la fin de l'année. Pourquoi aller aussi vite? Parce que l'année prochaine, 2027, sera une année d'élections dans plusieurs pays européens, dont l'Espagne et la France. Et ces négociations budgétaires qui relèvent de l'exercice acrobatique en temps normal deviendraient alors quasiment mission impossible en période électorale.
4: Daniel Valot à Bruxelles pour RFI, merci beaucoup.
2: Du côté de Londres, Keir Starmer lui est dans une position de plus en plus inconfortable.
4: Le Premier ministre britannique dans la tourmente depuis l'explosion du scandale de la nomination de Peter Mandelson comme ambassadeur à Washington. Malgré ses liens avec le criminel sexuel Jeffrey Epstein, Keir Starmer fragilisé aussi par une défaite électorale au mois de mai et par la démission de plusieurs ministres la semaine dernière. Il va trouver désormais face à lui un concurrent direct. Andy Burnham, élu cette nuit député lors de la législative partielle de Makerfield dans la région de Manchester. Bonjour Emeline Vin.
8: Bonjour Julien, bonjour à tous.
4: Le principal rival de Keir Starmer au sein du Parti travailliste comptait sur cette victoire pour contester l'autorité du Premier ministre et tenter de le remplacer. Son score de cette nuit le met sur la bonne voie.
8: Oui, élu avec presque 55% des suffrages exprimés et une participation particulièrement élevée. Andy Burnham l'a clairement revendiqué dans son discours de victoire cette nuit. Les électeurs de Makerfield ont voté pour le changement. Changement au sein de son propre parti, hein, le Labour. Alors jusqu'ici, maire de Manchester, Andy Burnham, c'est une figure influente chez les travaillistes. Il représente plutôt l'aile gauche du parti qui se sent oublié par l'équipe gouvernementale très centriste. Il croit fermement en ses chances face à un Premier ministre, vous l'avez dit, à l'autorité érodée. Alors maintenant, à quoi s'attendre dans les jours qui viennent? Les proches d'Andy Burnham laissent entendre qu'il ne déclenchera pas d'élection interne avant la semaine prochaine. L'espoir, c'est de convaincre Starmer de démissionner de lui-même pour éviter une campagne potentiellement fratricide au sein du parti. Fin de non-recevoir de la part du Premier ministre, il a assuré qu'il n'irait nulle part. Ce vendredi matin, il félicite chaleureusement Andy Burnham pour sa victoire.
4: Emeline Vin à Londres pour RFI, merci beaucoup.
2: En Colombie, cette fois-ci, Julien, une récompense pour la politique de Gustavo Petro.
4: Et pour sa stratégie de négociation avec les groupes armés, une centaine de guérilleros ont déposé les armes dans le sud du pays. Ce succès peut-il encore influencer le choix des urnes à deux jours du second tour de l'élection présidentielle? Ivan Cepeda, successeur désigné du président sortant de gauche, est pour l'instant donné perdant dans les sondages face au candidat de l'extrême droite, Abelardo de la Espriella. Et on en parle dans notre dossier de ce matin. Vous êtes à Bogota, Marine de la Moissonnière. Malgré le succès d'hier, la gauche en a déçu certains, notamment au sein de la classe moyenne.
9: Oui, comme ici dans le quartier de Barrios Unidos, dans le nord de Bogota, un quartier qui avait voté majoritairement pour Gustavo Petro en 2022 et qui, lors du premier tour, a changé de bord, plaçant Abelardo de la Espriella en tête. Un revirement qui s'explique par un reproche majeur, la stratégie de paix totale du président sortant, c'est-à-dire négocier avec les groupes armés pour les convaincre de déposer les armes. Eh bien, cette stratégie n'a pas fonctionné. Au contraire, la Colombie connaît aujourd'hui une vague de violence jamais vue depuis 10 ans. Juan, retraité de 73 ans, regrette d'avoir voté pour Gustavo Petro.
10: Son plan de paix totale, ça a été un plan d'immunité totale. Au lieu de régler les problèmes de la Colombie, comme il l'avait promis, il a aggravé la situation. Je ne veux pas que tout le pays entier tombe aux mains de la guérilla. C'est ma plus grande peur. Ni Petro, ni Cepeda ne comptent attaquer les groupes armés comme il faudrait le faire.
9: En revanche, celui qui promet d'employer la manière forte, c'est Abelardo de la Espriella, qui s'inspire du président du Salvador, Nayib Bukele, même barbe noire, mêmes idées extrémistes. Celui qui a défendu des paramilitaires et des narcotrafiquants veut construire 10 méga-prisons et promet la mort aux criminels qui ne se soumettraient pas.
4: Un discours à l'opposé de celui d'Ivan Cepeda.
9: Oui, ce philosophe et défenseur des droits humains entend globalement poursuivre la ligne de Gustavo Petro. Pour Jonathan González, barbier de 39 ans, la gauche a besoin de plus de temps.
11: Les gouvernements de droite qui ont employé la force contre les groupes armés n'ont quasiment rien obtenu. Alors que la stratégie de Gustavo Petro, avec notamment la substitution des cultures de coca, a donné des résultats en peu de temps. Pas autant qu'on aurait voulu, mais quand même. On ne peut pas prétendre que la gauche résolve un conflit qui dure depuis plus de 50 ans en seulement 4 ans.
9: Et justement, hier, Gustavo Petro a enregistré une victoire. 99 guérilleros, membres d'un groupe dissident des ex-FARC, ont déposé les armes dans le sud du pays. Mais au-delà de la paix totale, Ivan Cepeda veut également amplifier les réformes.
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Salut à vous tous, c'est Live Addict. Aujourd'hui, une spéciale cover des groupes de prog qui reprennent des autres morceaux d'autres groupes de prog ou alors d'autres morceaux tout court. On commence avec cette surprise de Ant Band qui sort un album qui s'appelle From Genesis to Reimagination, puisque si vous vous souvenez, dans l'histoire de Genesis, leur premier album avant Trespass, sorti en 71, était From Genesis to Revelation, qui n'a eu aucun succès, et pourtant moi quand je l'écoute, il a quelque chose de frais, il y a quelque chose de très pop à l'intérieur de cet album. Ici, eh bien, les morceaux sont beaucoup plus modernes, ils sont explorés, revisités, réinventés, et ils redonnent de la brillance à des morceaux qui pour beaucoup ont disparu. On écoute The Ant Band avec cette reprise de Serpent. De Genesis, bien sûr.

Et oui, tout le reste de l'album de Handband et de cet Akabi, et ça fait du bien de se ressourcer en écoutant cet album de Genesis qui était passé à la trappe et qui pour moi marque quand même l'histoire du pré-Genesis. On poursuit avec une reprise des Doors, Riders on the Storm, qui a été commis, parce que j'aime bien le mot commis par moment, par Murky Red, qui est cette formation belge fondée en 2009, qui combine dans la formation des éléments de rock classique, de prog, de blues, de stoner et de metal. Ils s'intitulent, comme ils disent eux-mêmes sur leur page du groupe, si leur style musical était une forme de V-Men, ce serait l'enfant amoureux de Deep Floyd, de Black Doors et de Led Sabbath, Slayer et Monty Python seraient leur nounou. Murky Red, je les aime beaucoup, ici cette version de Riders of the Storm apporte simplement une nouvelle version.

Le groupe Stoner Prog Murky Red avec la reprise de Riders of the Storm des Doors. Ici, quelque chose de plus enlevé, c'est la version de Money du Floyd par The Pineapple Thief, la formation de Bruce Sword. Et ici, on est sur quelque chose qui relève le morceau Money du Floyd. C'est parfois intéressant, les covers, simplement pour se changer d'air, changer son mode d'écoute, à force d'entendre toujours le même morceau joué de la même manière, pouvoir le sentir et sentir ces morceaux différemment. Parfois, on se dit, ouais, il y a un petit coup de génie. Parfois, on se dit, bah, c'est moins bon que l'original, voire c'est sans intérêt. Voire, eh bien, ça attire l'oreille. C'est le cas ici, avec Money de Pineapple Thief. 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

Eh bien voilà, après ces deux formations qui se la jouent avec deux monuments de la musique, Pink Floyd et les Doors, eh bien on va s'attaquer au monument français qui est Bernard Lavilliers, repris par le groupe de prog Homme avec un grand H. Et vous vous souvenez de son album, l'album de cette année qui s'appelle Ma vie en théorème, que je vous conseille. Il y a cette reprise de Bernard Lavilliers d'Idées Noires. J'adorais Idées Noires. Ici, c'est un peu spécial. Je vous laisse en juger.

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Eh bien voilà, ça c'est fait, homme, avec cette reprise d'Idées Noires de Lavillier et suivie de Ergo Project, qui est un collectif italien qui vient de Sardaigne et qui aime reprendre les Beatles de manière originale, entre mélange metal, prog, électronique. Deux albums sont en place à écouter, Beatles, super reprise. On poursuit avec de prog collective, le collectif autour de Billy Sherwood, bassiste, guitariste, multi-instrumentiste et qui est le bassiste actuel de Yes. Il invite une pléthore d'artistes connus dans le monde du prog, donc Jordan Rudess, par exemple, de Dream Theater. Et il reprend ici avec John Davison, qui est le nouveau chanteur de Yes, Sound of Silence, de qui ? De Simon & Garfunkel. Eh ben, allons voir la version.

de prog collective avec cette version. Je ne sais pas si je dois en rire ou pas, mais enfin, elle m'a fait beaucoup marrer, cette version de Sound of Silence de Simon & Garfunkel. S'ils l'ont fait sérieusement, franchement, ça m'a bien fait beaucoup rire. Comme aujourd'hui, ben, je vous passe des gros standards repris par des groupes de prog. Eh bien, on est parti on part aux États-Unis avec Goose. Goose, qui est un jam band comme Fish, comme The Work, qui sont là-bas des stars. Goose tourne dans le monde entier. Et ici, une reprise de Kate Bush, Running Up That Hill, standard incontournable et qui apparemment marche comme n'a jamais marché ce morceau dans le monde entier. Allez, c'était du Kate Bush, mais si c'est du Goose, allez, on y va. Ça fait trois fois que je dis allez.

Le grand bassiste de Genesis, Chris Squire, a disparu. Un tribute est sorti il y a 2 ans, si je me souviens bien. Ici, on retrouve Steve Hackett, l'ancien guitariste de Genesis, avec Steve Porcaro, qui lui fait partie de Toto pour une reprise de More We Live, Let Go. C'est en mémoire à Chris Squire, ce grand bassiste.

Eh bien voilà, on va se quitter avec le groupe de départ de Hunt Band, le début de cette émission de Hunt Band qui reprend Genesis to Reimagination, qui est un revisite de Genesis to Revelation, cet album qui était les prémices de Genesis avant l'album Trespass. Et il m'éclate vraiment, c'est parce que je trouve ça lumineux comme reprise, et ça fait du bien d'exhumer le passé sur quelque chose de beaucoup plus clair. On se retrouve la semaine prochaine pour un nouveau Live Addict. D'ici là, faites-vous du bien entre vos oreilles. À bientôt, ciao.

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2: Il est midi ici à Paris, 13h à Beyrouth. Bonjour à tous.
1: Karine Bellicha.
2: À la une, le renvoi d'Achraf Hakimi devant la justice en plein mondial. En France, la cour d'appel de Versailles a décidé que le capitaine de l'équipe du Maroc serait bien jugé pour viol. La plainte remonte à 2023. Les Lions de l'Atlas jouent ce soir à Boston. Le Sud-Liban s'embrase de nouveau malgré l'accord de paix qui a de plus en plus de plomb dans l'aile. Après la mort de 4 de ses soldats, Israël dit avoir frappé plus de 80 cibles et tué des dizaines de membres du Hezbollah.

0: dégâts. Beyrouth recense au moins 18 morts et les négociations entre États-Unis et Iran sont reportées. Et puis nous évoquerons la canicule qui s'installe en Europe, une situation particulièrement difficile pour les personnes sans domicile. Reportage en région parisienne. Achraf Hakimi, capitaine de l'équipe du Maroc, doit jouer ce soir contre l'Écosse au Mondial de foot. Le match est prévu, il aura lieu à 22h, temps universel. Alors qu'en France, une décision de justice vient de tomber. La cour d'appel de Versailles vient de confirmer son renvoi pour viol devant la cour criminelle des Hauts-de-Seine. Laura Martel nous a rejoint pour en parler. Bonjour Laura.
1: Bonjour.
0: Le joueur star du PSG a immédiatement réagi. Sur X.
1: Oui, Achraf Hakimi dit attendre ce procès avec impatience. Enfin, je pourrai parler, écrit le joueur qui clame son innocence et dénonce une fausse accusation depuis qu'il a été mis en cause dans cette affaire le 25 février 2023. C'est à cette date qu'une jeune femme de 24 ans s'était rendue dans un commissariat parisien. Elle avait déclaré avoir été violée la veille par Achraf Hakimi au domicile du joueur rencontré le mois précédent sur Instagram. La jeune femme n'avait pas immédiatement porté plainte, mais l'enquête s'était poursuivie et le footballeur avait été mis en examen et placé sous contrôle judiciaire peu de temps après, en mars. Trois mois plus tard, la cour d'appel de Versailles vient donc de confirmer qu'Achraf Hakimi sera bien jugé pour viol. Les investigations menées durant l'enquête et l'information judiciaire ont conduit la chambre de l'instruction à dire qu'il existe des charges suffisantes pour renvoyer le footballeur devant la cour criminelle, indique-t-elle, sans toutefois préciser la date du procès à venir. Une décision attendue, indique Fanny Collin, l'avocate du joueur, qui bien sûr la déplore. Dans n'importe quelle autre affaire, la multitude des éléments à décharge révélés par l'enquête aurait conduit au prononcé d'un non-lieu, estime l'avocate. Pour la plaignante, cette décision suscite au contraire soulagement et espoir après 3 ans de combat, a réagi son avocate, maître Rachel Flore Pardo.
0: Laura Martel. L'actualité au Proche-Orient à présent, difficile d'imaginer que le Liban est inclus dans l'accord de paix entre l'Iran et les États-Unis, tant la situation est explosive dans le sud du pays. Des frappes israéliennes ont fait au moins 18 morts et 33 blessés la nuit dernière, tandis que l'armée de l'État hébreu annonce viser des cibles du Hezbollah et avoir tué des dizaines de ses membres après le décès de 4 de ses soldats. Dans le sud Liban, comme à Nabatieh, les secouristes et les équipes médicales restent mobilisées. Reportage sur place d'Amélie David.
2: Les équipes de la défense civile de Nabatieh déblaient les décombres de leur centre, détruits par l'armée israélienne le 24 mai dernier. Hussein Dagdouk, l'un des porte-parole.
3: Nous sommes venus voir s'il restait quelque chose, si nous pouvions trouver un peu de notre équipement. Comme vous pouvez le voir, il n'y a pas d'équipement qui reste, il n'y a rien. Nous travaillons pour établir un nouveau centre ailleurs. Nous restons au service des citoyens, des gens et de la communauté 24 heures par jour. Nous restons à Nabatieh et nous n'avons pas quitté Nabatieh une seule minute.
2: Près du souk historique largement détruit, les équipes des ambulances de Nabatieh ouvrent les voies. Mardi Saloum explique.
4: Nous avons commencé à nettoyer ici jusqu'à la moitié du marché et la mosquée. C'est de notre responsabilité d'aider afin que les gens puissent rentrer rapidement. Nous pouvons fournir tous les services nécessaires afin qu'ils aient le confort suffisant pour rester vivre ici.
2: À l'hôpital Najdeh, le nombre de blessés admis a beaucoup baissé depuis lundi, mais les équipes dorment toujours sur place. Alors que les bombardements se poursuivent autour de Nabatieh, le personnel de santé reste sur ses gardes. Amélie David, Nabatieh, RFI.
0: Et la dernière déclaration du ministre israélien de la Sécurité nationale met encore un peu plus le feu aux poudres. Itamar Ben-Gvir affirme que tout le Liban doit brûler après la mort des militaires israéliens. Hier, c'est le premier ministre Benjamin Netanyahou qui affirmait que le combat au Liban n'était pas terminé. Alors Washington va-t-il et peut-il imposer le cessez-le-feu à son allié israélien? Des éléments de réponse avec Nicolas Falaise.
5: Le protocole d'accord États-Unis-Iran prévoit la fin des opérations militaires sur tous les fronts, y compris le Liban. Mais pour Israël, le combat n'est pas terminé. La violence des frappes au Liban ces dernières heures le démontre. Au même moment, le premier ministre israélien Netanyahou appelle à préserver la relation vitale entre son pays et les États-Unis. Mais celle-ci traverse une phase extrêmement délicate. En témoignent les propos tenus hier par le vice-président des États-Unis, J.D. Vance, qui invite Israël à ouvrir les yeux et qui rappelle que pendant la guerre, les 2/3 des systèmes de défense qui ont protégé Israël ont été financés par le contribuable américain. Un véritable pavé dans la mare, puisque le principal allié d'Israël laisse entendre que le soutien militaire des États-Unis peut être questionné. Une phrase choc pour les Israéliens, qui ne se sont toujours pas remis des concessions accordées à l'Iran par l'administration Trump. Jusqu'où l'État hébreu peut-il s'affranchir d'un accord qui l'implique contre son gré ? C'est un défi pour le pays et pour son Premier ministre, qui ces dernières années ont eu la guerre comme seul horizon grâce au soutien de Washington.
0: Et comment ne pas voir un lien entre la situation au Liban et le report des négociations Iran-États-Unis sans nouvelle date fixée ? Téhéran exige toujours que l'accord de paix inclue le front libanais, parlant de ligne rouge. Les discussions devaient se tenir à partir d'aujourd'hui en Suisse. Le pays hôte assure que les travaux préparatoires se poursuivent. Mais depuis la signature anticipée du protocole par les deux présidents à distance, le plus grand flou règne sur ces discussions pourtant cruciales afin de parvenir à un accord sur le nucléaire iranien. Washington promet de régler le problème en 60 jours. En revanche, la situation dans le détroit d'Ormuz s'améliore. Le trafic reprend, comme le prévoit l'accord de paix. Toujours sous pression de Washington, un virage historique à Cuba. L'Assemblée de l'île communiste a adopté à l'unanimité un très vaste programme de réformes vers une économie de marché. L'agriculture, le tourisme et les banques seront désormais ouverts aux investissements privés et aux capitaux étrangers. Il y a urgence. Depuis 5 mois, le blocus pétrolier des États-Unis a poussé l'économie cubaine, déjà très fragile, au bord de l'effondrement. Au Royaume-Uni, le premier objectif d'Andy Burnham est atteint. Le maire travailliste du Grand Manchester a été élu député haut la main lors d'une législative partielle hier. Une victoire électorale qui lui permet de briguer la tête du Labour et tenter ainsi de faire tomber le Premier ministre, très impopulaire. Mais Keir Starmer s'accroche et répète aujourd'hui qu'il se battra pour rester à son poste. Une grande partie de l'Europe est touchée par une grande vague de chaleur, comme en France. La canicule s'étend désormais à plus d'un Français sur deux. Cet épisode va durer, avertit Météo France. Le pic caniculaire est attendu entre dimanche et mardi, avec des pointes à 40 degrés, en particulier sur l'ouest et le centre de la France. Une situation d'autant plus difficile à supporter pour les personnes sans domicile. Ces chaleurs extrêmes représente un danger immédiat, déshydratation, coup de chaleur, aggravation des pathologies chroniques. Dans l'Est parisien, un gymnase a été transformé en centre d'hébergement d'urgence, mais les structures utilisées ne sont pas toujours adaptées aux fortes chaleurs. Reportage de Chloé Douard.
6: Les rayons du soleil matinal tapent sur les vitres de cette salle de basket, réaménagée en centre d'hébergement d'urgence. 9h du matin et déjà 24 degrés à l'intérieur. Les résidents trouvent donc des solutions pour tenter de se rafraîchir comme ils peuvent.
7: La RATP m'a donné un éventail. On me donne de l'eau fraîche parce que je suis malade, je fais de l'hypertension.
6: Un seul climatiseur a été installé dans ce bâtiment, abritant 130 personnes.
8: Pour l'instant, il y a la climatisation, mais ça ne se fait pas. Il y a beaucoup de monde ici.
6: Pas facile de refroidir ce lieu, comme nous l'explique Sylvie Doué, directrice du dispositif d'hébergement à la Fondation de l'Armée du Salut à Paris.
9: Ce gymnase, il est assez ancien, il y a beaucoup de vitres. Sa configuration fait qu'on ne peut pas tellement aérer. Donc nous, on a mis des apports, on a mis des blocs climatiseurs, mais vu la taille du gymnase, évidemment, il faut en mettre plusieurs. On distribue de l'eau à volonté, des brumisateurs rechargeables et puis des glaces pour les enfants le mercredi.
6: Face à ces vagues de chaleur qui risquent d'être de plus en plus intensives et récurrentes en raison du réchauffement climatique, l'Armée du Salut lance un appel aux dons pour récupérer éventails, crème solaire, chapeaux, gourdes. La rue tue toute l'année. Selon le collectif Les Morts de la Rue, 228 personnes sans domicile fixe sont décédées depuis janvier 2026.
0: Reportage de Chloé Douard. Voilà, c'est la fin de ce journal. Merci de l'avoir suivi. Tout de suite, c'est 8 milliards de voisins sur l'antenne de RFI.
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1: Oui, bonjour. Alors, c'est pour vous signaler mon exposition d'aquarelle naturaliste, donc faune et flore de la Drôme, au monastère de Sainte-Croix, donc du 1er juin au 30 juin. Voilà. Bienvenue. Merci.
2: Eh, on en parle de la programmation sur le sujet de la sexualité à la Gare à Coulisses, samedi 20 juin, avec les spectacles 60 ans d'écoute de la compagnie L'Escarpé, un théâtre radiophonique qui parle du planning familial. Et puis, préliminaire, pénétration, orgasme, de la compagnie La Centrifugeuse, une comédienne super seule en scène qui parle de cul, c'est fin, c'est drôle. Et aussi, l'entresort forain érotico-amoureux, tout feu, tout flamme, c'est un peu coquin. Et le soir, on danse avec le DJ set de La Scandaleuse. Et tout au long de la journée, pour aller plus loin sur le sujet, il y aura des stands d'information et des animations sur la vie sexuelle, la contraception, les règles, avec notamment le planning familial de la Drôme et le centre de santé sexuelle de Cré. Un plateau radio mené par Radio Saint-Ferréol en direct et en public, des bouquins neufs et d'occasion sur le sujet. Le pass journée est à 16€ et 14€ en réduit. Alors, on en parle samedi 20 juin dès 17h à la Gare à Coulisses sur l'écosite de Heure. Et vous pouvez retrouver toutes les informations sur le site de la Gare à Coulisses.
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4: 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Donc vendredi 19 juin à 18h, église de Saint-Julien-en-Quin. 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
5: Et bonjour les enfants, bonjour les jeunes parents avec des bébés, et bonjour aux parents bien sûr. Samedi 20 juin, j'organise au café du cinéma Le Pestel, dans les jardins, dans le gazon, une anime bébé-enfant pour les jeunes de 0 à 8 ans et leurs parents, bien sûr. Et dans cette animation, nous allons écouter des vinyles d'histoires, par exemple Walt Disney ou plein d'histoires de dessins animés, puisque j'ai une grande collection, très grande collection de vinyles de dessins animés, de toutes sortes, bien sûr aussi des contes pour les tout-petits. Voilà. Et donc, les enfants vont pouvoir s'installer dans le gazon, dans des coins comme par exemple un gros coin peluche avec des peluches géantes et ainsi de suite dans lequel ils pourront se vautrer et écouter ces vinyles en regardant les images du livret, en lisant l'histoire en même temps pour les plus grands. Il y aura aussi des jeux, des jouets, des marionnettes, un carton de personnages de toutes sortes, un carton de véhicules, de voitures de toutes tailles et de toutes sortes. Voilà, on va essayer de faire un beau coin pour faire une animation de 9h à 12h pour que les parents puissent se poser, se reposer un peu et que les enfants puissent écouter des belles histoires et s'amuser. Ça, c'est samedi au Pestel, il y aura un brunch aussi et c'est à prix libre. 9h-12h, samedi matin. Et sinon, le 21, c'est la fête de la musique. Et là, ça sera plus pour les adultes. Je mixerai de 23h à on verra quand. Juste après, en première partie, Francis et Joël, le boys band Dance Floor, ils sont très rigolos. Ils mixent des titres de tout style, drôles ou super. Et ça sera place de la cathédrale devant les bons passants, devant chez Julia. Ça commence à 20h, ça finit à 23h pour Joël et Francis. Et moi, c'est à partir de 23h, DJ Little Tune. Merci beaucoup et bonne semaine.

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2: Alors aujourd'hui, avec les deux voix de la presse, nous sommes à Lugan, dans l'Aveyron, pour les assises du syndicat de la presse Pas Pareil. Et nous sommes là, dans la salle de concert, avec Raph. Salut Raph.
3: Salut.
2: Donc toi, tu es là pour le média Transrural Initiative. Est-ce que tu peux déjà rapidement nous présenter un petit peu le média ?
3: Ouais, Transrural Initiative, c'est un magazine qui aujourd'hui est trimestriel, qui est porté par une asso de différentes structures sur les questions agricoles et rurales. C'est un média qui existe déjà depuis longtemps, mais qui a un peu évolué dans sa forme. Et l'idée, en fait, c'est de rendre compte des différentes initiatives, questions, enjeux qui se posent en milieu rural. À travers une revue qui donne à la fois un dossier thématique, des pages d'initiatives, des réflexions aussi sur les travaux de ses membres. Voilà, avec un comité de rédaction ouvert qui se réunit deux fois pour sortir chaque numéro.
2: Et c'est un collectif, du coup, c'est un regroupement de structures. Tu peux citer quelques-unes de ces structures ?
3: Ouais, parmi les membres, on trouve le réseau CIVAM, Terre de Liens sur le foncier agricole. Il y a le réseau des tiers-lieuses, Reliés, le MRJC. Il y a 8 ou 9 membres, j'ai une petite anti-sèche, là je vais m'appuyer dessus. Le réseau des espaces tests agricoles, le réseau des CREFAD ou encore réseau Impact. Donc globalement, que des associations de développement agricole et rural, plutôt un esprit d'éducation populaire aussi.
2: Et comment vous travaillez des comparutions trimestrielles ? C'est vous faites des appels en fonction de dossiers que vous voulez construire ? Ou est-ce que c'est un appel général et puis les différents membres envoient des propositions d'articles ?
3: En fait, souvent on lance un premier appel où il y a des sujets qui arrivent un peu spontanément, on recueille différentes idées et après on prend un petit peu plus de temps pour choisir le dossier thématique qui est au cœur de chaque numéro et souvent ça répond à des préoccupations des membres, donc on va s'appuyer sur ce que eux font. Donc ça peut être un reportage, un événement qui a été organisé. Des fois c'est en amont du dossier et des fois c'est aussi un événement qui va servir à diffuser ensuite. Mais on tient compte en gros des préoccupations des membres et de ce qui nous arrive.
2: Le siège social, il est à Paris. Toi, tu habites à Saint-Affrique, hein, donc c'est le nord de l'Aveyron, c'est ça ?
3: Sud d'Aveyron.
2: Sud de l'Aveyron, ouais. Pardon. Quoi. Et toi, tu travailles sur quoi plus précisément ?
3: Moi, il y a pas mal de choses autour des questions d'engagement des associations en rural. Pas mal de trucs aussi autour de la mobilité, les questions de déplacement. J'ai beaucoup été sur les questions d'habitat et d'habiter à la campagne. Problématiques de réhabilitation, logement collectif, les différentes formes. Ça tourne un peu. Moi, je fais pas mal le lien avec les membres, à essayer aussi de voir ce qu'on peut faire avec d'autres médias et organiser des temps d'échange et d'ateliers aussi.
2: Parce que vous êtes combien de salariés au sein de Transrural Initiative, pardon ?
3: On va bientôt être deux, parce que pour l'instant j'étais bénévole, et donc il y a un permanent qui est responsable de la rédaction, et puis un dessinateur aussi à temps très partiel. Et c'est vrai que ça s'appuie beaucoup aussi sur des contributions des membres, sur des travaux des uns et des autres. Donc c'est plutôt d'organiser un peu de l'échange entre tout ce monde-là, pour que ça puisse refléter aussi la diversité de ce qui se fait en milieu rural. C'est un peu la façon de faire, quoi.
2: Et donc Transrural Initiative est membre du syndicat de la presse Pas Pareil aussi. Ça se traduit comment pour vous cet engagement auprès du SPPP ?
3: Alors, il y a eu une implication un petit peu fluctuante, parce qu'il y avait l'ancien responsable de la rédaction qui avait participé, je pense, à quelques échanges. Nous, le fait, en tout cas, de pouvoir, avec d'autres, afficher certaines prises de position sur l'importance de la pluralité des points de vue, de l'indépendance vis-à-vis des grands groupes, c'est bien qu'il y ait un espace en tout cas pour défendre ça ensemble. Et puis après, il y a le côté aussi pratique de pouvoir aider à diffuser ce qu'on fait. Donc le fait d'avoir le site internet, le relais, la possibilité de s'abonner aussi à Transrural par là, pour nous c'est important et c'est bien de le faire à plusieurs, quoi.
2: Tu parles de diffusion, Transrural Initiative, du coup il est diffusé comment ? C'est sur abonnement, dans les kiosques ?
3: Principalement sur abonnement, donc c'est en s'appuyant sur les différents réseaux membres. Après, il y a quelques, en fonction des dossiers qu'on fait, on propose aussi des fois des achats groupés de numéros, ou c'est possible aussi de commander un numéro au cas par cas. Et puis après, ça arrive que, en fait, on accompagne des travaux des membres. Donc là, des fois, il y a des commandes supplémentaires, quoi. Mais on n'est pas en kiosque, en tout cas, pour le moment.
2: Là, ça fait un moment que ça existe. Vous avez dépassé le 500e numéro, il me semble.
3: Ouais, c'est ça. Je crois que ça va faire 35 ans. Alors, ça a beaucoup évolué dans sa forme. Au début, c'était un bulletin qui sortait tous les 15 jours. Là, on est plutôt sur une revue assez, un peu plus consistante et qui sort, du coup, tous les 3 mois. Donc oui, ça a aussi évolué au gré des implications et des préoccupations des gens qui viennent. On a eu besoin aussi d'un peu de renfort. On a fait un appel à soutien à l'automne dernier, mais qui a plutôt bien fonctionné. Et puis à côté de la revue, l'association propose aussi des ateliers de formation à l'écriture, accompagnement, éducation aux médias. Et puis ouais, quelques petites prestations ou partenariats pour faire des travaux de compte rendu ou de synthèse. Donc ça s'alimente et ça se complète, on va dire.
2: Et est-ce que vous alimentez également un site internet ?
3: On a un site, mais qui a plutôt une fonction un peu de présentation ou de vitrine, et où on met quelques articles. Voilà, on en met deux par numéro, et on essaie aussi de mettre à disposition les archives, les anciens numéros, et de regrouper par deux, par thématique. Donc ça, c'est en accès libre.
2: Tu nous as dit que tu étais bénévole depuis déjà pas mal de temps, c'est-à-dire tu es au sein de Transcurel Initiative depuis combien de temps ? Depuis combien de temps tu participes à la rédaction ?
3: Alors, en fait, pour préciser un peu, je pense que je suis impliqué depuis 8 ou 9 ans, et au départ, c'était à travers une des associations membres, l'association Reliée, voilà, dont j'étais salarié. Et donc après, j'écrivais de temps en temps sur les sujets qu'on travaillait. Et depuis, et après, j'ai aussi été un petit peu dans le CA de l'association porteuse, donc la DIR. Et là, ça fait maintenant vraiment plus quelques mois que je suis plus impliqué dans l'animation de la vie associative et la contribution à la revue plus régulière, quoi.
2: Donc, toi, tu disais que ça faisait déjà 8 ou 9 ans, en gros, que tu participais à la revue. Est-ce que tu as vu une évolution, non pas de la revue, mais de la ruralité ?
3: Alors, y a de plus en plus, je pense, un peu d'intrication entre le rural et l'urbain. Les frontières sont un peu poreuses, avec des gens qui vont et viennent. Et puis y a toujours eu les problématiques un petit peu du rural utilisé un peu comme source d'énergie, d'espace. Voilà, donc un peu comme un territoire utile, sans forcément reconnaître tout ce qui s'y passe et les conditions de vie des gens aussi dedans. Je sais pas, il y a des choses, c'est sur le temps long, quoi, donc j'ai du mal à dire, mais oui, il y a des trucs qui bougent, quoi.
2: Toi, tu disais que tu avais pas mal écrit sur tout ce qui était l'habitat. Est-ce que ça concerne aussi l'habitat léger, la difficulté d'installer de l'habitat léger dans le monde rural ?
3: Ouais, d'ailleurs, c'est un sujet sur lequel, des fois, il y a eu des articles aussi dans Transrural Initiative, mais c'est vrai que je crois de plus en plus de gens, en fait, qui ont recours à ces modes d'habiter là. On va dire que ce soit par choix ou nécessité, mais à la fois parce que c'est quelque chose qui permet peut-être de s'installer des fois un petit peu plus rapidement, plutôt à un coût modique et qui répond aussi à des enjeux écologiques. Bon, voilà, il y a plein de choses, quoi. Et pour autant, c'est pas quelque chose qui est reconnu facilement, ni au niveau de l'urbanisme, ni même culturellement. C'est pas, des fois, c'est compliqué aussi. Donc c'est vrai que de participer aussi à faire un petit peu, voir un peu ce qu'il y a derrière, qu'est-ce qui amène les gens à s'installer sous cette forme, on pense que c'est quelque chose qui est important à documenter et d'en rendre compte, quoi.
2: Transrural Initiative s'intéresse au monde rural, pas uniquement à la paysannerie, c'est également le monde culturel, c'est les initiatives, c'est comme tu disais là, la manière d'habiter. Existe-t-il d'autres médias qui s'intéressent à la ruralité avec lesquels vous travaillez, des médias peut-être de proximité ou régionaux ou même nationaux ?
3: Alors oui, il y en a. Là, il y a une initiative là, qui vient de repartir il n'y a pas très longtemps. Avant, ça s'appelait les champs d'ici, et maintenant c'est rural. Voilà. Donc c'est plutôt l'idée d'avoir des chroniques avec un travail assez fouillé, quoi, de reportage, d'enquête, un peu plus situé dans le nord-ouest de la France. Voilà, donc là, on commence juste à échanger. Et après, des fois, ça arrive qu'on fasse des échanges de papiers ou des petites présentations, dont des membres du syndicat de la presse Pas Pareil, qui travaillent aussi certains sujets autour du rural. Hein. Il y a L'Âge de Fer, Silence et d'autres, hein, plus implantés au niveau local, Lampaillé, pour ne citer qu'eux, hein, il y en a d'autres. Et du coup.
2: C'est le réveil, ça. C'est l'heure, c'est l'alarme, stop, faut partir.
3: Ça va, il y a encore un peu le temps. Donc je disais, oui, ça arrive avec. Aussi, on fait des échanges des fois avec la publication de la Confédération Paysanne, Campagne Solidaire.
2: Parce qu'à la différence de la Confédération Paysanne et donc de Campagne Solidaire, vous n'êtes pas un syndicat.
3: Non. C'est vraiment à la base un regroupement d'associations et qui après ouvre ses pages et ses espaces d'échange à toute personne potentiellement intéressée. Quoi. On ne met pas forcément de limites. Après, la façon qu'on a de communiquer fait que ça s'appuie beaucoup sur le réseau associatif qui est derrière. Quoi.
2: D'accord. Et donc le prochain numéro, ce sera quel numéro et il paraîtra quand ?
3: Alors, il va sortir tout prochainement, à la fin du mois de juin, là, avec un dossier thématique sur les bals et musique trad, et ce qu'elle reflète aussi de la société, qui vient dans les bals, qui les organise, où est-ce qu'on les trouve. Donc, on souhaite aussi le diffuser, d'ailleurs, peut-être dans différents festivals ou lieux cet été. Et puis comme à chaque numéro, il y aura aussi des pages initiatives, une petite rubrique sur le syndicat de la presse Pas Pareil, des parutions, des pages aussi plutôt d'idées ou d'opinions.
2: Tu as travaillé sur un article, un dossier, quelle a été ta participation à ce numéro ?
3: Alors moi j'ai fait quelques interviews pour alimenter le dossier sur les balles et musique trad, avec un lieu pas très loin de l'endroit où je vis aussi, là, à Monargue, près de Sainte-Afrique. Et puis j'avais aussi suivi deux rencontres, une sur la question de la mobilisation des paysans face au changement climatique, comment ils peuvent s'entraider, prévenir, réagir face à tout ça. Et puis une autre rencontre sur les liens justement entre associations et établissements de développement agricole, plutôt autour des questions de formation. Donc il y aura deux papiers un peu qui rendent compte un peu de ces événements dans le prochain numéro.
2: Donc pour les auditeurs auditrices qui voudraient s'intéresser à ce numéro, s'abonner, trouver les anciens numéros, donc le site transruralinitiative.org.
3: Ouais, c'est ça. On retrouve, en plus de la présentation, il y a une petite boutique en ligne si on veut soutenir, commander un numéro ou s'abonner. Et puis voilà, ça permet de voir un peu plus ce qu'il y a derrière. Donc, pas hésiter à nous contacter aussi, à nos coordonnées sur le site. Et après, bienvenue aussi si jamais quelqu'un a envie de proposer un sujet, voire écrire un article. On pourra le tenir au courant du prochain comité de rédaction, par exemple.
2: Eh bien, l'appel est lancé. Merci beaucoup.
3: Merci.
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2: Nous sommes toujours aux assises du SPPP, donc à Lugan, dans l'Aveyron. Et là, maintenant, nous sommes avec Malak pour le journal La Brique. Salut Malak.
5: Salut Jocelyn.
2: Donc Malak, est-ce que tu peux déjà nous resituer La Brique? C'est un média de proximité.
5: C'est un média qui est basé à Lille, mais on traite de l'actualité de la métropole de Lille, donc Lille, Roubaix, Tourcoing, et quand il y a des sujets qui nécessitent de prendre un peu plus de recul, on peut traiter de toute la région Nord-Pas-de-Calais, même un peu Hauts-de-France. On existe depuis 2007 et politiquement on se situe sur un spectre de gauche radicale. En gros, on n'a pas une ligne, on n'a jamais choisi entre anarchisme et communisme. On a même quelques électoralistes dans l'eau, mais en gros de gauche radicale.
2: Donc tu dis que La Brique existe depuis 2007, c'est bien ça. Là, à Lugan, il y a un des membres fondateurs de La Brique, Simon.
5: Ouais.
2: Tu le connaissais avant d'arriver ici ?
5: Non, Simon, je ne l'ai jamais rencontré parce que le collectif a énormément changé. Moi, j'ai rejoint le collectif il y a 2 ans seulement, à un moment où on a eu toute une vague de renouvellement en même temps. Simon, je crois qu'il y a une des personnes du collectif actuel qui doit le connaître, ou 2-3 personnes qui ont pu le croiser. Mais ça a énormément changé et donc je suis super content de pouvoir pouvoir le rencontrer.
2: Et surtout qu'on retrouve Simon maintenant aussi aux manettes avec d'autres personnes du journal L'Empaillet en Occitanie. Donc il y a une sorte de continuité dans son engagement.
5: Ouais, tout à fait. Il faut pas oublier qu'il a commencé chez nous.
2: Et donc tu disais que Malak, ça faisait 2 ans maintenant que tu avais rejoint la Brique. Depuis 2 ans, qu'est-ce qui t'a amené à rejoindre la Brique? Est-ce que tu es Lillois déjà d'origine?
5: Moi, je suis à d'Arras à l'origine. Je suis arrivé à Lille pour mes études il y a 2 ans et à ce moment-là je cherchais un journal où je pouvais m'engager journalistiquement et aussi des collectifs militants dans lesquels m'insérer. La Brique avait l'avantage de réunir les deux et ça a été vraiment super fondateur et formateur. Moi je suis encore assez jeune et je commence à peine le journalisme, et ça a été vraiment super formateur d'y être. Maintenant, je suis en alternance, je suis pas à Lille tout le temps, mais j'arrive pas à décrocher, je continue à écrire dedans.
2: T'es en alternance, c'est-à-dire t'es en alternance formation, étudiant en alternance, ou t'es en alternance un peu sur Lille et puis un peu dans une autre ville pour d'autres raisons?
5: C'est ça, je suis étudiant en alternance, et donc mon école est à Lille, et ma formation se passe dans une autre ville.
2: Mais tu es étudiant en journalisme?
5: Je suis étudiant en journalisme.
2: Et donc c'est un peu tes premières armes que tu fais avec la Brique?
5: C'est ça, en fait j'ai rejoint la Brique à l'origine, c'était aussi en amont des concours des écoles de journalisme parce que je cherchais à me faire de l'expérience aussi et puis que j'avais envie de faire ça. Et je connaissais la Brique parce que de mes week-ends sur Lille, quand t'es d'Arras, tu montes à Lille, j'ai été tombé sur un vieux numéro à l'époque quand j'étais plus jeune et donc je connaissais ça. J'ai vu que le collectif recrutait ou cherchait du monde quoi pour continuer à le faire vivre et j'ai rejoint à ce moment-là.
2: Et tu dis qu'il y a souvent un renouvellement au sein de la Brique, ou du moins là il y a eu un fort renouvellement. C'est dû à quoi ces renouvellements?
5: Je pense que c'est la fatigue. En fait, on est tous bénévoles dans le journal. On se verse pas du tout d'argent. Et donc tous les gens qui sont là le sont sur leur temps libre. Il y a quand même pas mal d'étudiants. Il y a aussi des personnes qui font ça à côté de leur travail. Et donc forcément, en termes d'énergie, ça en demande beaucoup. Beaucoup de gens. Qui en plus militent dans d'autres collectifs à côté ont du mal à trouver le temps ou du mal à trouver l'énergie au bout d'un moment. Donc il y a beaucoup de renouvellement par rapport à ça, je pense.
2: Et donc la Brique, la parution, donc c'est un journal papier, c'est une parution trimestrielle?
5: Ouais, plutôt quadrimestrielle même. On arrive à sortir une fois tous les 4 mois, parfois un peu plus que 4 mois, parfois un peu moins que 4 mois. On essaye de faire pour que le journal, on le sort quand il est fini, quoi, et on essaie de se mettre un rythme. Mais comme je dis avant, entre la parution du journal, enfin les gens qui ont leur travail à côté, qui sont bénévoles, et des événements qu'on essaie d'organiser de temps en temps pour maintenir du lien avec nos lecteurs, parfois tu prends 3 semaines pour bien organiser ta diffusion que tu fais tout seul, pour organiser un apéro pour en discuter avec les lecteurs du dernier numéro, et tu te retrouves vite un peu à la bourre pour sortir ton numéro dans les 4 mois, quoi.
2: Le dernier numéro, il est paru quand? Là, on est fin juin, quasi.
5: Ouais, le dernier numéro, il est paru juste avant les élections municipales, donc début mars. Et on devrait sortir là, le bouclage commence le week-end prochain, du prochain numéro, donc on est sur début juin.
2: Ça début juillet.
5: Début juillet, carrément. Ouais. Mmh. Ouais, si on compte comme ça, c'est pas étonnant qu'on soit en retard.
2: Et donc sur ce prochain numéro, toi, tu as écrit quoi? Tu t'es intéressé à quoi? C'est quoi le sujet ou les sujets qui t'ont porté?
5: Moi, j'écris un article sur la dissolution d'un mouvement antifasciste lillois qui s'appelle Front de Rue. En fait, je les avais rencontrés dans un autre cadre quelques semaines plus tôt. Et ce mouvement... Qui est tout jeune, qui vient d'être créé en décembre 2025. Le gouvernement a demandé sa dissolution, là il y a 2 semaines, en même temps que la dissolution d'un groupe d'identitaires à Albi, Patrias Albiches, je crois, ou quelque chose comme ça. Et donc... Je les ai interrogés sur ce sujet-là. Et sur... en fait, c'est aussi beaucoup l'impact des... ils ont une grosse communication sur les réseaux sociaux. Ils ont fait ce choix-là. C'est un peu une nouvelle génération d'antifascistes. Ils faisaient le choix d'être assez de publier pas mal leurs actions. Et donc c'est là-dessus que le gouvernement s'est appuyé pour demander leur dissolution.
2: Sur des posts, des messages sur les réseaux sociaux. Pas pour des actions.
5: Sur des posts sur les réseaux sociaux où ils montraient des entraînements de boxe ou ce genre de choses.
2: Ils montraient des entraînements de boxe du mouvement Antifa ou des fachos.
5: De eux qui s'entraînaient, ouais. De eux qui s'entraînaient en montrant qu'ils se préparaient, quoi. C'est de l'autodéfense populaire, tout ce qu'il y a de plus classique. C'est d'autant plus inquiétant le surgissement de cette demande de dissolution que il y a eu toute une série d'agressions fascistes à Lille en début d'année, en janvier, février, et que c'était aussi dans ce contexte-là, demander la dissolution, c'est presque à contre-courant de ce que les gens à Lille, ce dont les gens à Lille auraient besoin, ou en tout cas ce qui inquiète une partie des Lillois. Ouais.
2: Est-ce qu'il y a une montée de cette extrême droite, violente à Lille également?
5: Ouais, tout à fait. Ouais. On en a parlé dans le dernier numéro. Et depuis quelques années à Lille, la mouvance d'extrême droite s'était un peu apaisée. On avait eu un gros pic, je pense que c'était vers 2020, je suis pas sûr de ça, mais autour d'un bar qui s'appelait La Citadelle et qui réunissait des néo-nazis. Ça se disait bonjour à coups de Heil Hitler ou des choses comme ça. Et ça prévoyait des ratonnades, etc. On a eu une accalmie après la fermeture de ce bar-là. Et en janvier, ça a été d'abord une agression physique au Centre Culturel Libertaire, qui est un lieu qui accueille des conférences, des concerts, mais qui est très lié à la mouvance anarch. Et il y a des individus qui sont rentrés et qui ont cassé la gueule des personnes qui étaient là, qui ont renversé les tables du repas, etc. Enfin, et surtout qui ont blessé les gens. Et derrière, dans les semaines qui ont suivi, tu as eu le centre LGBT dont la vitrine a été brisée plusieurs fois avec des poids marqués d'une croix celtique. Tu as eu des bars qui sont associés à la gauche et qui accueillaient des ateliers de mouvement de gauche qui ont été tagués de croix celtique la nuit, ce genre de choses. Donc ça s'est beaucoup tendu à ce moment-là. Il y a eu un beau sursaut à Lille, il faut insister là-dessus aussi, un beau sursaut antifasciste dans les quartiers où ça s'est produit.
2: Parce que pour moi, dans mon imaginaire, Lille, c'est une ville de gauche, même si c'était la gauche PS. Mmh. Mais du coup, il y a encore quand même cette énergie, ce positionnement plutôt à gauche. Où est-ce que justement vous sentez qu'il y a en ce moment une montée de l'extrême droite également sur Lille?
5: On sent une montée de l'extrême droite. Et je pense pas que, en fait, je pense pas que les deux soient même opposés. On a une ville qui est quand même marquée à gauche. Et qui est, je pense, majoritairement à gauche, un milieu militant qui est très dynamique, mais ça n'empêche pas que il suffit d'une dizaine de fascistes, enfin un fasciste, c'est déjà un fasciste de trop, quoi. Il peut à lui tout seul aller péter la vitrine. C'est aussi pour ça que nous on répondait collectivement en montrant qu'on était plus nombreux. Mais tu vois, typiquement ces agressions là qui ont eu lieu, elles ont eu lieu dans des quartiers qui sont populaires et dans les quartiers qui sont les plus marqués à gauche de la ville, qui sont les quartiers d'Oisem et Moulins.
2: Et donc ça, c'est un des articles que toi tu as préparé pour le prochain numéro. Ce sera quel numéro d'ailleurs? Vous en êtes à combien?
5: C'est le numéro, que je dise pas de conneries, 75. Numéro 75.
2: Ouais. Et t'as écrit d'autres articles? T'as travaillé sur d'autres articles?
5: Non, dans celui-là j'ai pas eu le temps de travailler sur d'autres articles parce que j'avais pas mal de boulot à côté qui m'ont pas permis de travailler sur d'autres choses. Mais dans ce qui se prépare, on a un super article qui va parler d'un une enquête sur un centre de cinéma à Lille, en fait, qui est un cinéma indépendant à l'origine, mais qui fait pas mal de, comment dire ça, militant washing. En fait, se présente quand même comme un truc alternatif, mais les tarifs ont augmenté et beaucoup, beaucoup. Et au-delà de ça, c'est une asso qui truste toutes les subventions culturelles de la ville en organisant plein d'autres choses et qui fait travailler c'est même pas des salariés, qui fait travailler des intermittents avec des contrats de 35 heures, en fait, en leur disant qu'ils donneront leurs heures d'intermittence s'ils s'engagent à venir sur des 35 heures. On a aussi plusieurs articles sur l'installation de la nouvelle mairie à Fâche-Thumesnil en banlieue de Lille. C'était jusqu'ici une des plus grandes villes tenues par C'était la plus grande ville jusqu'en 2026, la plus grande ville tenue par LFI, qui est passée à la droite aux dernières élections, et qui le maire a notamment interdit l'organisation d'une pride et ce genre de choses, donc on a des articles là-dessus aussi. Et on reparle encore du canal Seine-Nord-Europe, qui est le gros projet d'aménagement absurde qu'on a dans la région.
2: Tu peux nous en parler un petit peu, parce que c'est vrai qu'on a entendu parler de projets de canaux. Pendant un temps, moi je suis en Alsace, donc c'était le canal Rhin-Rhône, hein, où il y a eu des grosses luttes dans les années 70, et puis encore dans les années 90, si je ne dis pas de bêtises. Donc là, pour l'instant, en Alsace, le projet a été abandonné, mais on entend souvent parler de ressortir le projet des tiroirs. Mmh. Et là, en effet, il y a ce gros projet donc, qui vous concerne plus, vous, au nord. Tu peux nous le resituer rapidement ?
5: Oui, tout à fait. C'est un canal qui est donc un projet de canal qui relierait l'Oise au canaux du nord de l'Europe, donc qui rejoindrait dans le sud du département du Nord les canaux qu'on a nous qui existent déjà. Et c'est un canal qui est gigantesque. En fait, il y a des, pour te donner un ordre d'idée, il y a des bassins de rétention qui doivent servir à alimenter le canal l'été quand il y a de l'évaporation, etc. Et le principal bassin de rétention qui doit servir à alimenter représente quelque chose comme 16 fois Sainte-Soline en termes de volume. Je me trompe peut-être, mais en tout cas c'est entre 12 et 16 fois Sainte-Soline. Donc c'est quelque chose qui est gigantesque et qui se présente sous un vernis vert, comme souvent. Là, on nous promet de désengager l'autoroute A1 qui relie Lille et Paris en déportant une partie du trafic de marchandises sur le canal. Mais dans la réalité, il y avait énormément d'autres manières de le faire. D'ailleurs, il existe déjà un canal en fait, qui fait ce trajet-là, mais qui est plus petit. Et au lieu de même ne serait-ce que l'agrandir, ils construisent quelque chose de complètement différent. Et évidemment, avec tout ce que ce genre de méga chantier implique d'expropriation et de destruction de la biodiversité sur place. Donc il y a une résistance qui se commence à s'organiser pas mal dans la région, mais attends, si je dis pas de bêtises, c'est ce week-end là qu'il y a un week-end de mobilisation contre le méga canal. Ouais, ça doit être ce week-end.
2: Voilà. Et tu disais au sein de la Brique que vous êtes que des bénévoles. Mmh. C'est quand même un groupe qui est un peu fixe, qui est présent. Combien vous êtes à travailler par exemple sur ce prochain numéro qui sort début juillet?
5: C'est difficile à chiffrer parce que tu vas avoir des gens qui sont peu présents mais qui écrivent, des gens qui sont très présents aux réunions mais qui vont plus s'investir sur plein d'autres aspects, gérer les abonnés, gérer l'impression, etc. Au total, de gens qui sont actifs dans la Brique, je pense qu'on est une vingtaine, avec un noyau dur de 7-8 personnes qui est présent de manière plus régulière.
2: Et donc votre diffusion, vous êtes diffusé dans les kiosques à Lille ou c'est de la vente à la criée?
5: On est diffusé dans les kiosques, on est distribué par Nordpress. Et on a aussi tout un réseau de diffusion militant qu'on a mis en place, enfin, ça fait des années qu'on l'a, qu'on appelle nos dealers de briques, et qui sont en fait beaucoup de cafés associatifs, dans une démarche militante. Il y a des librairies... ce genre d'endroit où on est diffusé, et on fait aussi des criées quand le numéro sort, souvent on fait quelques criées. Ouais.
2: Alors là, je ne sais pas si c'est ma mémoire qui flanche, mais est-ce que c'est pas à Lille où il y avait eu une construction en palette d'un doigt d'honneur?
5: Ça, je ne sais pas.
2: Je sais pas.
5: Je te dis,
2: je ne sais plus quoi. Bon, tant pis, on zappe la question. Et donc pour les auditeurs. Pardon, j'en commence. Pour les auditeurs, auditrices qui voudraient se procurer la brique, le mieux c'est d'aller sur le site internet. C'est quoi l'adresse et la brique?
5: Le mieux c'est sans doute de trouver notre Hello Asso. C'est possible de s'abonner et donc d'avoir la livraison directement à domicile. On a un site internet qui n'est pas toujours hyper à jour, mais vous retrouvez quand même aussi, enfin c'est aussi intéressant du point de vue des archives si vous voulez... si vous voulez voir les anciens articles, la plupart du temps, comme on privilégie le papier, les articles du dernier numéro sont pas en ligne, ils sont publiés à la sortie du numéro suivant. Faudrait que je vérifie, mais je crois que c'est labrique.net.
2: C'était les autres voix de la presse avec Transrural Initiative et La Brique. À la semaine prochaine, d'ici là. On va s'aider.

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2: 2h de l'après-midi.
1: Il est 14h.
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Yes, salut à tous, salut à toutes. Bienvenue dans C'est la nuit pour cette 28e édition sur RDWA en 107.5 et 101.7 dans le Haut-Diwa. C'est la nuit en plein après-midi pour de la musique électronique, de la house, un peu de techno, voilà, pour environ 1h15, 1h20. On va passer ensemble. Soyez les bienvenus en ce vendredi après-midi. Rendez-vous à 14h. Le premier morceau, messieurs, dames, est signé par Baume, un Isérois, Grenoble exactement. C'est son titre Beat de Record. C'est sorti il n'y a pas longtemps. Et il a sorti son propre label aussi. Qu'est-ce que c'est ? Not Record, quelque chose comme ça. Je vous retrouverai ça. Et là, ce titre est plutôt sympa, c'est assez doux hein, pour ce commencement d'émission, comme j'aime à faire. Voilà, avec du piano et une mélodie de guitare, c'est assez aérien. Signé Baume, le titre Beat de Records, vous êtes bien dans C'est la nuit, soyez les bienvenus pour cette 28e édition.

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Yes, Beat the Record de Baume, qui est un grenoblois, et c'est extrait sur son label Records or Not Records. Voilà ce que j'appréciais vraiment avec ces grandes, ces belles guitares et ce piano. Pour le deuxième morceau, Guy Contact. Là, on passe à l'hémisphère sud, on traverse la, le globe. On arrive en Australie avec Guy Contact, qui nous signe 90 miles straight. Autrement dit, 90 kilomètres, non, miles, tout droit, en avant. Les grands paysages d'Australie, c'est vaste, ça va tout droit, hein, tellement c'est grand. Pas besoin de faire de virage, pas trop de relief. Et bon bref, c'est sorti sur Butter Session, le deuxième morceau. Vous êtes bien dans C'est la nuit, nous sommes en direct, soyez les bienvenus.

Yes, c'était 90 Miles Straight de Guy Contact sur C'est la Nuit, sur les ondes de votre radio associative préférée. On passe au troisième morceau. Qu'est-ce que c'est ? Hybrid Man, l'artiste. Et c'est son titre, là, Shape Shifting. Une ambiance assez planante. Hein. C'est techno, mais assez doux hein, quand même. Assez ambiant. C'est ce qui m'a vraiment conquis dans ce morceau. Et ça met vraiment l'ambiance. Ça met dans un univers. C'est un peu acidulé, vous allez voir sur le drop. Quelques sonorités acides, écoutez-moi ça, c'est fantastique. Merci à Hybrid Man, Shape Shifting. Vous êtes bien dansé la nuit en direct.

Voilà un titre techno pour cette 28e édition de C'est la nuit en plein après-midi. Voilà, c'était techno un peu acidulé hein, que vous avez pu entendre, mais ouais, cette ambiance magnifique là, un peu planant, ça c'est bon ça. Et là on va faire un petit bond, on va revenir dans la house là avec un morceau vraiment iconique. Un peu classique hein, concrètement pour moi c'est un classique, c'est produit par Butch, un Allemand. Peut-être que vous connaissez ces vocaux là qui sont derrière, peut-être que vous les avez déjà entendus. Le titre No Worries. Yes, il y a du groove qui va arriver. Là c'est l'édition 2022, il a un petit peu remasterisé très légèrement. Mais ça reste l'original, quasiment. No Worries the Butch, soyez les bienvenus.

C'était No Worries de Butch, un classique house. Voilà, en direct là sur C'est la nuit. Je vous mets au défi de... Je sais pas si vous savez ce qu'elle dit, la nana, là, c'est assez incompréhensible. Je sais pas si vous savez, mais ouais, moi je sais pas trop ce qu'elle dit. Mais bref, ça passe bien, ça passe plutôt bien. Et pour cette suite, qu'est-ce que c'est Emma B. Son titre Melting Love. Ouais, ça sonne bien. Il y a une bonne mélodie là qui fout la bonne humeur. Ça donne envie de bouger. Vous êtes bien dans C'est la nuit en pleine après-midi. Soyez les bienvenus. Voilà le titre Melting Love de Emma B. Let's go pour la bonne humeur.

Yes, j'adore ce morceau. C'était Melting Love de Emma B. Il met carrément la pêche, carrément la bonne humeur. Ça fait plaisir à entendre ce genre de musique en plein après-midi. Et oui, vous êtes bien dans C'est la nuit. C'est vendredi. Quelle heure se fait-ce ? 2h30, 14h30 pour maintenant entendre un titre de Rowland, son morceau Sereine. Serenée ? Sereine ? Quelque chose comme ça. C'est sorti sur le label lyonnais Happiness Therapy. Et voilà, c'est assez doux, hein, un peu moins entraînant que le morceau d'avant. On redescend un petit peu. Rowland, Serenée. Vous êtes dansé la nuit. Nous sommes en direct, plaisir d'être avec vous pour tous ces partages. Vous pouvez trouver toutes les playlists, le nom des artistes et des titres sur rdiwa.fr.

Yes, ça c'est bon, c'était Rowland, le titre Sérène. Extrait d'une compile Happy House, volume 2 de Happiness Therapy, label lyonnais, très très bon. Que des titres hein, bien happy, hein, ça porte bien son nom. Et bien là, je vous joue un autre morceau de cette compile volume 2, et qui est produite par un grenoblois, Mogan, exactement. Big up à toi si t'écoutes cette émission. Et là, c'est le titre Comets in the Lake. C'est vraiment bien produit. Ça alterne. Là, vous avez une intro assez apaisante, assez diffuse. Et après, il y a un synthé déchaîné qui arrive. C'est vraiment funky. Et ça alterne entre ça, entre ces deux ambiances. Voilà, un titre de Mogan. Comets in the Lake. Je vous laisse avec cette ambiance un peu apaisante, un peu dans les nuages. Tout doucement, le titre arrive. Vous êtes bien dansé la nuit sur les ondes de RDOA en plein après-midi.

Yes, oh, le morceau qui décoiffe, c'était Comets in the Lake de Mogan, qui est un grenoblois. Nos régions ont du talent, hein. Je sais pas ce que vous en pensez là, mais oh là, c'était funky, ça met la pêche un max, carrément. Et bah maintenant, on va passer en Allemagne avec André Hohmann, et c'est son titre Épiphanie. Donc c'est la nuit. Ce titre-là, il est quand même un peu tribal. Il y a un bon jeu de percussion. C'est ce qui m'a bien plu dans ce titre. Voilà, nous sommes en direct, chers auditeurs, auditrices de RDWA. C'est la nuit en plein après-midi. Le week-end est bientôt là, vendredi après-midi. Rendez-vous hebdomadaire pour C'est la nuit. Je vous laisse avec Épiphanie de André Hohmann.

Ouais, c'était le titre Epiphany de André Homan, qui est un Allemand. Ah, il est génial le drop à la fin là, avec cette mélodie derrière, un bon groove de basse également, des bonnes basslines. Splendide. Et c'est sorti sur Objective il y a un petit moment. En quelle année je peux vous retrouver ça? Ah bah non, c'est pas marqué, dommage. Ça devait être 2014, 2015, quelque chose comme ça. Alors là, on va passer à quelque chose de tout à fait différent. Hein. On va changer de registre. On va être à quelque chose d'un peu plus hip-hop, un peu plus ghetto. Hein. Ouais, un peu trap, un peu... Voilà, il y a des basses. Il y a des basses et ça, c'est produit par Caval, qui est un Toulousain, si je dis pas de bêtises. Et c'est son titre qui s'appelle Bagarre Redeem. Et je trouvais ça assez marrant comme c'est produit. C'est assez bien fait. Voilà, le morceau Caval, Bagarre Redeem. Je pense que c'est un petit remix de Cobaladé ou quelque chose comme ça. Je m'y connais pas bien en hip-hop, mais c'est de la sorte. Je vous laisse avec ça.

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Ouais, le morceau de Caval, c'était son titre Bagarre Redeem. Caval qui est un Toulousain, et ouais, il m'a bien fait marrer. La première fois que j'ai entendu ça, j'ai fait, mais qu'est-ce que c'est? Et ouais, ça passe plutôt bien, hein, avec ses vocaux un peu de cobaladé, là. Il me semble que c'est lui, je suis pas certain, mais voilà, il a produit avec Caval et Combo Clat. Le morceau qui suit, ouah, c'est mon coup de cœur là pour ce plus ou moins début d'année. Oh, c'est extrêmement bon, ça va beaucoup plus vite là, que le morceau d'avant. Ça s'appelle Sequence of Calamities et c'est produit par Bashka. Oh, qu'est-ce que c'est bon, ça va vite, il y a du groove, il y a des vocaux un peu en mode R&B. Quand j'ai entendu ça pour la première fois, je me suis dit, mais d'où ça sort? Je vous laisse avec ça.

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Yes, c'était Sequence of Calamities de Bashka. Ouah, c'est un ovni ce morceau. Je suis tombé amoureux là, vraiment. C'est extrêmement bon, extrêmement créatif. Ah, ça va être du coup de cœur, ça. Ça va être carrément du coup de cœur. Et maintenant pour la suite, ouais, quelque chose d'un peu plus hypnotisant, carrément plus tribal. Va y avoir pas mal de percussions. C'est un titre qui est signé par Sleep D. Et c'est le titre Outdoor System. Et voilà, titre très enivrant. Hein. C'est très progressif. Ça commence voilà, assez doux et ouais, sur la fin, ça part, c'est hypnotisant, hein. Concrètement. Vous êtes dans C'est la nuit sur RDY en 107.5.

Ça, waouh, elle décoiffe cette fin là. Ouais, ça m'a possédé là, elle m'a possédé cette musique. C'est ouais, ça transperce. C'était Outdoor System de un duo australien Sleep D. Décidément, j'ai sélectionné pas mal d'Australiens là sur cette 28e édition. C'est la nuit en plein après-midi, ça continue sur les ondes de RDWA avec Philou Luzzolo qui est un néerlandais et là c'est son titre Shinobi of Lagos. C'est bien tribal aussi, il y a une ambiance un peu jungle, ça va assez vite et bah, ça donne bien envie de bouger, hein. Ça donne carrément envie de bouger, il y a du groove. Shinobi of Lagos de Philou Luzzolo.

Ouais, c'était Shinobi of Lagos de Philo Luzzolo. Ouais, bien tribal, hein, ça bouge aussi. Quand on se met dedans, là, on sent bien, ça transperce là, cette ambiance. Un peu jungle, un peu tribal. Eh bien écoutez, c'est la nuit, édition 28, touche à sa fin, messieurs, dames. On arrive combien? C'est le 13e et dernier morceau qui est produit par un duo allemand qui s'appelle Kyodai. Et là, ce titre, qu'est-ce qui m'a marqué? Il s'appelle Breaking. Il est sorti, c'était quoi, bien 2013-2012, quelque chose comme ça. Et là, je l'ai ressorti de mes vieux dossiers, ça m'a fait plaisir de le réécouter. Je me suis dit, let's go, partage, c'est la nuit. Danser la nuit. En plein après-midi, nous sommes vendredi, il est 15h passé. J'espère que vous avez passé un agréable moment. Là, c'est de la house avec Kyodai, Breaking pour ce dernier titre de C'est la nuit, édition 28. Eh bien, portez-vous bien. On se retrouve la semaine prochaine avec grand plaisir. Portez-vous bien.

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2: Il est 17h ici à Paris, 18h à Beyrouth. Bonjour à tous.
3: Karine Bellicha.
2: À la une, les violences peuvent-elles cesser au Proche-Orient ? Israël et le Hezbollah se seraient mis d'accord sur un cessez-le-feu. Après un embrasement ces dernières heures au sud du Liban, au moins 47 morts recensés dans des frappes israéliennes. Sur le front iranien, dans le détroit d'Ormuz, le trafic reprend, tandis que les négociations sur le nucléaire n'ont pas commencé. La suite du salon Vivatech à Paris, dédié aux nouvelles technologies et à l'intelligence artificielle. Les start-up du vieux continent veulent qu'une préférence européenne s'applique pour faire face à la concurrence des deux géants du secteur, américain et chinois. Enfin, direction Haïti et les supporters des Grenadiers qui attendent fébrilement leur match ce soir au Mondial. Une victoire est nécessaire pour espérer se qualifier, mais la tâche est immense face au Brésil, quintuple champion du monde. Israël et le Hezbollah se seraient donc mis d'accord sur un cessez-le-feu. Un responsable américain l'annonce sous couvert d'anonymat. Un diplomate du Golfe le confirme. Qatar et États-Unis seraient à la manœuvre. Après un nouvel embrasement au Liban, des frappes israéliennes intenses aujourd'hui dans le sud du pays qui ont fait au moins 47 morts. Et une nouvelle déclaration incendiaire du ministre de la Sécurité nationale de l'État hébreu, Itamar Ben-Gvir, affirme que tout le Liban doit brûler après la mort de 4 soldats israéliens dans la zone. Dans le sud, les habitants libanais déplacés hésitent, Abla Junaidi, à regagner leur domicile.
4: À la faveur d'une légère accalmie en début de semaine, Dalal est rentré à Dar Kifa, près de Tyr.
5: Ici, dans notre village, nous ne sommes pas visés, mais on entend que les Israéliens bombardent certains endroits proches. Quand les enfants me demandent si c'est fini, je leur dis simplement, j'espère. Tout ce que je peux faire, c'est d'essayer de leur redonner espoir.
4: Elle et ses proches font partie des quelques familles qui ont retrouvé leur logement, profitant de l'annonce de l'entente Iran-États-Unis. Mais beaucoup de civils ont fini par rebrousser chemin, comme Batoul, originaire de Haïti, dans le Casa de Tyr.
6: On est rentré juste un jour pour voir la maison et les dégâts. On ne se voit pas rentrer encore, donc je suis retournée là où j'étais déplacée. Il y a toujours de l'hésitation, de la peur. Peur que les bombardements reprennent d'un moment à l'autre. Ce n'est pas le bon moment de rentrer pour de bon.
4: Majda, elle, est rentrée à Tyr, dans son appartement miraculeusement intact. Mais dans la grande ville du Sud, très lourdement bombardée ces dernières semaines, rien n'est plus comme avant.
7: Tout indique l'inhumanité, rien d'autre. Moi qui en général m'inquiète pour le moindre oiseau, un arbre, un chien, une fleur, voir le quartier, les voisins, l'hôpital dans cet état, ça fait mal.
4: Malgré les appels à la retenue des États-Unis, Israël revendique ce vendredi avoir frappé plus de 80 cibles et tué des dizaines de membres du Hezbollah.
2: Situation dans le détroit d'Ormuz s'améliore. Le trafic reprend comme le prévoit l'accord de paix. 25 navires commerciaux ont déjà pu passer hier, même si Téhéran dit que tous les bateaux doivent soumettre une demande de transit 48 heures à l'avance. La situation est confuse sur la suite des négociations Iran-États-Unis. Elles devaient se tenir à partir d'aujourd'hui en Suisse. Des discussions sur le nucléaire, pourtant crucial, reportées sans nouvelle date fixée. Faisant fi des critiques, l'administration Trump clame que cet accord est une victoire totale pour les États-Unis. Les Américains, eux, ont retenu la forte hausse des prix depuis le début du conflit et restent sceptiques quant à la fin de cette guerre impopulaire, comme à Boston, dans le nord-est du pays. Reportage sur place de Vincent Souriau.
8: Georges Triantafilidis, cordonnier de père en fils. Il nous reçoit dans son tout petit atelier au sous-sol d'un immeuble en briques et il reste sceptique quand on lui demande si Donald Trump a gagné cette guerre.
9: Je n'ai pas vu qu'on a gagné. On leur a bombardé la tête, ça c'est sûr. Supposément, il était question d'enrichissement nucléaire. J'ai pas vu passer de preuves de ça non plus. La bonne nouvelle, c'est ce qu'il n'a pas fait. Il n'a pas envoyé de troupes au sol. Au moins, on n'a pas eu de pertes humaines de ce point de vue-là.
8: À ce stade, on parle d'un protocole d'accord. Il faut encore négocier sur le fond. Ça ne lui a pas échappé. Et pour ce qui est de ses pourparlers, dit-il, il vaut mieux rester très prudent.
9: Je ne m'attends pas forcément à du positif.

0: On a déjà entendu parler de paix 3 ou 4 fois, et à chaque fois, ils se sont bombardés. Apparemment là, ils ont rouvert le détroit. On verra bien combien de temps ça dure. Cette fois-ci, soi-disant, c'est pour de bon. Mais ne comptez pas trop là-dessus.
1: Ce qu'il attend par-dessus tout, que les prix se stabilisent. Au bout d'un mois, logiquement, dit-il, ça devrait redescendre. Mais on n'en sait rien. Vincent Souriau, Washington RFI.
2: Au Royaume-Uni, les jours de Keir Starmer à Downing Street semblent de plus en plus comptés. Selon le quotidien Le Times, nombre de membres de son gouvernement vont demander au Premier ministre britannique de partir après l'élection d'Andy Burnham lors d'une législative partielle hier. Le maire travailliste du Grand Manchester a été élu député haut la main, une victoire électorale qui lui permet de briguer la tête du Labour, et il entend bien dans la foulée prendre la place de Keir Starmer à la tête de l'exécutif. En France, 15 000 startups venues de 60 pays sont réunies à Paris pendant 3 jours. C'est le salon Vivatech qui se tient jusqu'à demain, l'un des plus grands au monde dédié aux nouvelles technologies et à l'IA. Parmi les invités, l'Américain Jeff Bezos, le fondateur d'Amazon. Et pour les entreprises de la tech européenne, une question se pose. Comment réduire la dépendance aux États-Unis? Un bras de fer loin d'être gagné, Pierre-Olivier.
3: Dans les allées de Vivatech, c'est le cri du cœur des patrons de start-up, la préférence européenne. Changer la loi pour favoriser les entreprises du vieux continent face aux américaines et aux chinoises. Michel Curec, directeur général de Multiverse, start-up qui compresse l'IA pour la rendre moins énergivore.
4: Aux États-Unis, quand vous êtes européen, c'est très difficile d'avoir un contrat parce qu'il y a une préférence nationale. Eh bien, il faudrait que l'Europe fasse la même chose et arrête d'être naïf de ce point de vue-là. Et une volonté, quand il y a un appel d'offres, de privilégier des entreprises européennes plutôt que d'aller chercher des gros acteurs, des GAFAM américains.
3: Il y a quelques jours, Bruxelles a d'ailleurs proposé d'exclure les prestataires non européens de certains contrats publics. Mais l'autre gros point noir, c'est le financement. Comment faire pour qu'une pépite européenne ne soit pas rachetée par les États-Unis? Patrick Martin, président du MEDEF.
5: Il faut aller beaucoup plus vite sur ce qu'on appelle l'union des marchés de capitaux pour précisément conserver au sein de l'Union européenne cette épargne abondante et la flécher vers l'innovation d'une manière générale, l'intelligence artificielle, le quantique en particulier. Quand Mistral lève 3 milliards, le moindre de ses concurrents américains lève 30 milliards.
3: Là encore, l'UE travaille sur un projet pour permettre aux capitaux de circuler plus rapidement. Mais pendant que l'Europe discute des règles du jeu, la Chine et les États-Unis, eux, marquent des points.
2: Achraf Hakimi, capitaine de l'équipe du Maroc, doit jouer ce soir contre l'Écosse au Mondial de foot, alors qu'en France, une décision de la Cour d'appel de Versailles confirme son renvoi devant la justice pour viol. Une jeune femme l'accuse de l'avoir violée au domicile du joueur du PSG en 2023. Achraf Hakimi dit attendre le procès avec impatience, se déclarant innocent. Le Mondial de foot sur le terrain à présent, le Maroc va donc affronter l'Écosse ce soir. Suite de la deuxième journée, les États-Unis seront opposés à l'Australie. Quant à l'équipe du Brésil, quintuple championne du monde, toujours sans Neymar, rencontre l'équipe haïtienne. Deuxième participation mondiale pour les Grenadiers. En Haïti, Peterson Luxama, on est plein d'espoir. Même après un premier match perdu, la rencontre est décisive pour conserver leur chance de qualification.
6: À quelques heures du coup d'envoi, les rêves sont permis pour de nombreux Haïtiens. Rencontré au centre-ville de Port-au-Prince, Sephora croit en un exploit face à l'ogre brésilien.
7: J'estime qu'Haïti a joué un très bon match face à l'Écosse. Demain, c'est quand même le Brésil que les Grenadiers vont affronter, mais nous restons confiants et nous allons gagner.
6: Même confiance du côté de Richcord. Selon lui, les Grenadiers devront jouer sans complexe et défendre fièrement les couleurs nationales. Il espère surtout voir une équipe combative, capable de tenir tête aux géants sud-américains.
8: Je pense que ça va être un très bon match. Nous espérons battre le Brésil eu égard à notre belle performance lors du premier match. Nous restons optimistes car nos Grenadiers ont un très bon niveau. Nous pouvons faire plein de choses.
6: Cependant, tous ne partagent pas cet optimisme. Croisé à Pétionville, dans un centre culturel où l'on diffuse des matchs de la Coupe du Monde, Jean-Charles rappelle que le Brésil demeure l'une des plus grandes nations du football mondial.
9: Je pense que c'est un match qui sera très difficile pour la sélection haïtienne. Parce que c'est quand même le Brésil, une équipe championne du monde à 5 reprises. Donc je pense qu'il va être difficile pour nous de gagner.
6: Mais peu importe. En Haïti, où les admirateurs de la Célissaro sont traditionnellement nombreux, demain sera forcément un jour à part et le cœur sera avant tout aux couleurs bleues et rouges. Peterson Luxama, Port-au-Prince, RFI.
2: Et début du match à 12:30, temps universel. Voilà tout de suite BPM sur RFI avec vous, Hortense Vol. Bonjour Hortense.
10: Bonjour Karine Bellicha. Très vite pour un nouveau journal sur RFI.
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0: Bienvenue à ceux qui nous écoutent sur les ondes de Radio Diwa 107.5, 101.7. Vous êtes à l'écoute de Free Like Arts, une émission que je prends plaisir à reprendre après quelques temps de silence et de non-régularité. Je reviens un petit peu sur les ondes de la radio ces dernières semaines, soit sur des interviews, des reportages, ou encore pour continuer à vous partager sur cette émission toutes les choses qui me passionnent, qui m'animent et qui concernent l'art sous toutes ses formes. Si je suis avec vous aujourd'hui sur les ondes dans cette émission, c'est parce que j'ai envie de partager quelque chose de nouveau avec vous, quelque chose dont je suis très fière. Après quelques années de travail, j'ai réalisé mon premier roman histoire de fantasy qui va voir le jour aux éditions Maya. Le bouquin est en cours d'édition, la mise en page intérieure. Pour ceux qui ont pu peut-être entendre et suivre sur les réseaux, j'ai déjà partagé plusieurs choses à ce sujet et je comptais continuer cette petite promotion en vous proposant sur RDIWA l'écoute du chapitre 1 que j'ai écrit et que j'ai donc enregistré pour y créer une petite création sonore en fait qui vous propose d'être en totale immersion dans l'univers que j'ai envie d'offrir à mes lecteurs ou à mes auditeurs. Donc voilà, là je vais vous proposer déjà cette petite découverte sur les ondes de RDIWA. J'espère que l'entrée dans cet univers fantasy rempli de magie, mais pas que, sera vous charmer. Et après, sur l'article, il y aura aussi toutes les informations. Il y a une campagne de promotion qui est lancée sur un site. Et sinon, donc, mon livre sera disponible, je pense, dans l'été, sur les éditions Maya. Donc, sur Internet, vous pouvez taper édition Maya et vous devriez me retrouver dans le catalogue. Je comptais aussi remercier toutes les personnes qui m'ont soutenue. Je voulais aussi remercier, j'ai envoyé mon manuscrit à une dizaine de maisons d'édition et il y a 5 maisons d'édition qui m'ont répondu favorablement. Donc pour moi ça représente énormément, c'est très valorisant, c'est très motivant. C'est une histoire que je voudrais sur plusieurs tomes, donc j'espère que cette aventure continuera. Mon choix s'est porté sur les éditions Maya pour la découverte de ce premier univers. Mais qui sait, on pourra peut-être me retrouver sur d'autres aventures littéraires dans d'autres maisons d'édition. En tout cas, j'ai énormément de soutien, énormément de bons retours pour le moment et j'attends d'en avoir plein d'autres. Donc si vous avez écouté ce petit passage sur les ondes de RDIWA et que ça vous a plu, n'hésitez pas à me laisser un commentaire soit sur le site direct de RDWA, soit sur les réseaux. Moi, c'est Mallory, ça fait plusieurs années que j'anime un petit peu des émissions diverses et variées sur Radio Diwa et ça me fait toujours autant plaisir de partager du temps avec vous. Très bonne écoute et merci d'être à l'écoute de Radio Diwa.
1: Blue Storm. Le miroir de la destinée. Chapitre 1. Au crépuscule d'une journée d'avril, au pied du mont Shasta, un groupe de femmes avance ensemble dans la même direction. La brise est légère et le ciel offre quelques étoiles filantes sur sa toile bleu marine. Pour des yeux témoins, il pourrait simplement s'agir d'un groupe d'amis décidant d'aller passer une nuit dans la forêt avant d'entamer la grande ascension au sommet de la chaîne des cascades. Mais ces femmes n'étaient pas là par hasard, pour une simple randonnée au sein de ce stratovolcan de l'État de Californie, un lieu qui regorge d'énergie.

0: Ces femmes, ou du moins certaines d'entre elles, sont des Kohaks, la tribu des Bleus. Plus précisément, des âmes bleues. Elles sont sept, toutes munies d'une lanterne habitant une bougie donnant une certaine lueur sur la ligne d'horizon. Elles se déplacent calmement, en silence. Certaines trébuchent parfois sur des racines ou sur quelques cailloux, créant alors un léger roulement de pierre. Deux femmes sont à l'avant de la marche. Les autres suivent leurs pas, seules, par deux ou par trois. Leur voix commence à s'élever dans le silence presque mystique de ce lieu. Dans ce groupe de femmes, l'une d'entre elles, une des deux qui mène la file, a une ressemblance avec celle que l'on peut qualifier de grande prêtresse. Elle marche d'un pas sûr mais léger. Sa posture montre une certaine force, mais aussi une sagesse. Elle a l'air d'être une femme d'âge plutôt mûr. Oui, quelque chose de fort et de puissant émanait d'elle. Et à ses côtés, une femme un peu plus jeune, au charme délicat.
1: Cheyenne, pourquoi avoir dit que ce jour serait particulièrement fort pour moi ?
2: Parce que ton anniversaire coïncide avec l'équinoxe, qui est déjà un jour particulièrement chargé en énergie. Alors pour toi, la convergence des énergies sera encore plus forte, le potentiel encore plus grand.
0: Tara est une jeune femme à la corpulence plutôt mince. Elle n'est pas très grande de taille. Ses cheveux sont d'un noir de jais avec des reflets bleu métallique, faisant ressortir ses yeux bleu-gris. Enfant adoptée, elle grandit à la Nouvelle-Orléans. Pendant les premières années de sa vie, jusqu'à ses 13 ans à peu près, Tara n'avait jamais vraiment ressenti le fait d'être une enfant adoptée. Et tout lui semblait presque parfait. Pour elle, les vrais parents, ce sont ceux qui aiment. Et elle s'était sentie aimée. Cependant, au plus elle grandissait, au plus elle se découvrait, et ses dons avec, et au plus elle sentait un fossé énorme se creuser avec sa famille adoptive. Pas seulement avec ses parents, mais aussi avec les frères et sœurs de ceux-ci, les nièces, les tantes, les oncles, les enfants, les beaux-parents. Leur vision du monde et de la réalité était à des années-lumière de sa propre conception, de ce qu'elle ressentait au plus profond d'elle-même. Et pas seulement à cause de la magie. C'était tout, tout le temps. Elle avait accepté cette idée et s'était rendue à l'évidence que ce n'était pas très grave. Chacun et chacune de nous est différent, différente, et surtout, libre d'avoir ses propres idées. Au fil des années qui suivirent, elle finit par s'éloigner de cette famille, mais aussi de chaque amitié qu'elle avait pu nouer par le passé, préférant partir voyager dans d'autres pays à la découverte de certaines cultures, certains peuples qui l'ont passionnée, intriguée ou encore inspirée. Parfois, c'était juste déménager quand elle en ressentait le besoin. Certaines personnes diront que c'est un syndrome des enfants adoptés, partir régulièrement parce que ne se sentant acceptée nulle part. Mais ce n'était pas vraiment son cas. Elle y avait songé plusieurs fois. Elle avait en réalité une aisance assez troublante pour la plupart des gens, à savoir se détacher rapidement de tout. Simplement parce que son instinct ne cesse de lui murmurer depuis des années qu'il y a toujours plus à découvrir, à apprendre, à faire.

0: Tara, les rencontres, le risque, l'audace sont des éléments clés pour l'évolution personnelle. Ainsi, malgré que chaque moment de sa vie l'est marqué, façonné par des rires, des rencontres, des attaches avec des gens d'une réelle importance à un moment donné de sa vie, il ne fut pas difficile pour elle de faire le choix de s'ouvrir pleinement à son destin, en laissant le reste derrière elle, tout en pensant qu'elle ne laisserait pas un trop grand vide de toute façon. Néanmoins, son don d'empathie lui avait appris à ne pas sous-estimer les ressentis et les émotions d'une personne, car on ne peut jamais vraiment estimer combien et à quel point nous pouvons marquer ou changer la vie de quelqu'un rencontré sur son chemin. C'est d'ailleurs sa rencontre avec Cheyenne en février de l'année précédente qui contribua à changer sa vie, son chemin. Elle s'était rencontrée au sein de la bibliothèque Garden District à la Nouvelle-Orléans. Tara se rappelle avec précision de cet après-midi pluvieux. Elle était à la bibliothèque pour continuer ses recherches et ses apprentissages sur l'univers de la magie, des histoires, mythes et cultures de sa ville. Elle y trouvait aussi de nombreux livres sur les plantes magiques et médicinales. Alors qu'elle feuilletait différents ouvrages, une voix féminine interrompit ses pensées.
1: « Sorcière et rituel, héritage ancestral et pratique moderne »,
0: dit la voix féminine et mélodieuse en posant ses yeux sur l'ouvrage qui habillait la table où Tara était installée. Celle-ci leva les yeux, laissant de côté sa lecture de plantes médicinales et magiques, les incontournables de l'ésotérisme. Elle ne dit rien, se contentant d'observer la femme qui se tenait devant elle. Ses longs cheveux bruns étaient attachés en une tresse magnifique qui tombait sur le côté de son épaule gauche. Elle avait de grands yeux verts et le teint un peu mat. Elle ajoute
1: « Ce n'est pas un type de lecture très commune tout ça. »
0: Un sourire léger mais lumineux apparaît sur le visage de Cheyenne. Tara aurait voulu lui donner une explication concrète sur son intérêt pour ses livres. Elle tentait de se souvenir à quel moment son attrait pour le monde occulte avait commencé. Depuis son enfance, en réalité. Sans trop savoir pourquoi. Tout ce qu'elle savait, c'est qu'elle était attirée par cette science, cet art, et qu'elle souhaitait apprendre la magie, en comprendre son sens et ses possibilités. Comment expliquer cet intérêt ? Certaines personnes s'en approchent parce qu'ils ont vécu des événements tels que des visions dans l'enfance, des appels intérieurs. Pour Tara, ce n'était rien de tout ça. Pas qu'elle s'en souvienne en tout cas. Elle avait seulement toujours senti qu'elle possédait un don, qu'une ouverture plus grande sur l'univers et ses dimensions lui était donnée. Elle avait envie de connaître la magie et c'était tout. C'est pour cette raison que sur la dernière année de sa vie, elle avait fréquenté des cours d'astrologie, de tarot, de numérologie et bien d'autres choses, et qu'aujourd'hui, elle se trouvait ici. Soudain, c'est comme si Cheyenne avait lu dans ses pensées et lui donnait une réponse à ses interrogations.
1: « Toi, tu fais partie des Koaks, les âmes bleues »,
0: dit-elle avec un grand sourire, comme si elle avait lu en elle. Elle ajoute
1: « Je le vois à ton aura ».
0: Elle souriait toujours, mais son regard devenait à la fois plus intuitif et plus profond. C'est cette rencontre qui conduisit Tara à ce moment, au Mont Shasta. Cela faisait un peu plus d'un an qu'elle avait commencé à s'instruire au monde que l'on ne voit pas, à ce qui est invisible pour les yeux, mais bien présent dans l'âme des personnes comme elle. Elle était sur le point de traverser un pont reliant le visible à l'invisible, de transformer sa réalité. C'est ainsi que du haut de ses 27 ans, Tara se trouvait désormais en compagnie de toutes ces femmes, de toutes ces âmes, au croisement des courants énergétiques, dans une nature magique et sacrée, prête à franchir le pas.
2: Au studio, Mallory Audon. Bonjour.
3: Bonjour Yves. Merci Mallory de me recevoir.
2: Mallory, tu as été parmi nous sur RDUA pendant un moment. Déjà, auparavant, tu avais édité deux ouvrages. Tu peux les rappeler rapidement.
3: Oui, tout à fait. Merci pour ce rappel. Bonne mémoire. Oui, j'avais publié deux nouvelles. Une que j'ai publiée en 2017 et l'autre qui avait été publiée en 2018. Les deux dans des maisons d'édition différentes. La première, c'était le titre « Tout ce que j'ai à te dire avant de partir » aux éditions Edilivre. Et la deuxième, c'était « Partir » aux éditions Sidney Laurent.
2: Et passage sur RDUA, tu t'es initiée à la radio,
3: Tout à fait.
2: En as eu même une formation
3: Ouais, j'ai eu plusieurs formations, j'ai appris plein de choses et justement j'ai pu mêler mon plaisir de créativité, mon envie d'écrire avec l'outil radiophonique et ça a été aussi une super expérience, j'ai pu effectivement fusionner un peu toutes mes passions et c'était très chouette aussi. Ce que je continue à faire, d'ailleurs.
2: Et donc, tu es avec nous pour nous parler du nouvel ouvrage que tu sors aux éditions Maya. Et tu
3: Tout
2: es là pour
3: fait.
2: Nous présenter... C'est une nouvelle aussi.
3: Alors là, on est... Alors, je ne sais pas si on peut dire un roman, mais on n'est pas sur une nouvelle. C'est quand même beaucoup plus construit que les deux premiers ouvrages que j'avais pu faire, qui étaient plus un peu à visée autobiographique, que là, j'ai vraiment eu l'envie d'emmener mes potentiels futurs lecteurs dans un univers dit les univers fantasy. Du coup, c'est assez différent et un peu plus conséquent que ce que j'ai pu faire par le passé.
2: Donc, un ouvrage plutôt de fiction.
3: Ouais. Alors après, comme beaucoup de fiction, beaucoup d'auteurs, que ce soit cinématographiques ou littéraires, s'inspirent aussi d'émotions, de faits, d'expériences de vie. Mais là, oui, j'avais vraiment envie de créer plus un univers magique avec des thématiques dont chacun et chacune peut se retrouver dedans. Mais voilà, pas rester sur quelque chose de trop réalité, quoi. J'aime aussi le côté... lecture et littéraire pour la proposition de s'évader aussi et de connaître autre chose.
2: Cet ouvrage s'intitule Blue Storm, le miroir de la destinée. Et donc, c'est l'initiation d'une jeune femme sur son identité, semble-t-il, d'une tribu des Kohak.
3: Ouais. Alors, tout ce roman-là, j'ai pu le concrétiser cette année lors de l'année sabbatique qui m'a été accordée par Radio Diwa, d'ailleurs. Donc, voilà, j'en sors mon petit roman, mais c'est beaucoup d'idées et d'inspirations qui sont là depuis des années dans ma tête et dans mes envies d'écriture. Et notamment, du coup, l'inspiration première était la tribu des Kohak. Les Kohak, c'est plus par rapport au calendrier Maya. Et quand j'étais plus jeune, justement, la maman d'une amie à moi m'avait fait un peu ma fiche par rapport à mon année de naissance. Et du coup, j'étais née... Je faisais partie de la tribu des Kohak et je me suis beaucoup intéressée aussi un petit peu à toutes ces mythes, en plus de ce qu'elle m'avait donné. Et j'ai voulu partir de ça pour effectivement après développer la vie d'un personnage féminin qui se découvre avec des dons et qui part effectivement en quête initiatique identitaire.
2: Jeune fille qui se prénomme Tara, donc... Et pour cela, elle se met au sein d'une équipe, elles sont sept à grimper cette montagne dont tu vas nous parler un peu et qui se situe en Californie.
3: Ouais, exactement. Pour ce roman, y a beaucoup d'imaginaire effectivement, mais je me suis aussi basée sur beaucoup de faits réels, que ce soit quand je parle un peu d'ésotérisme ou quand je parle de certains soins avec les différents éléments et certains lieux qui sont évoqués dans mon bouquin sont des lieux vraiment réels où il s'est passé, où on sent en tout cas une dimension mystique. Et effectivement, le début de cette histoire commence au Mont Shasta, qui se trouve en Californie. Pourquoi cet endroit? Je crois que j'ai cherché, en fait, j'ai fait beaucoup de recherches sur plein d'endroits et c'est aussi un roman que je veux sur... Enfin, je voudrais que ce soit une saga. Du coup, je suis déjà en train de travailler sur le tome 2 et le tome 3. Et l'idée, c'était vraiment de faire rencontrer différents endroits dans différentes sphères qui regorgent d'énergies différentes et à travers lesquelles le personnage va aussi se rencontrer et évoluer et du coup développer ses dons.
2: des endroits, des cultures différentes, mais toujours avec un même but pour toutes.
3: Eh bien, dans ce premier roman, c'est vraiment plus du coup sa découverte à elle avec... avec un monde qu'elle ne connaissait pas. En fait, elle avait juste, elle savait que ça existait, et là, elle va juste se retrouver dans une aventure un petit peu de passage de différents mondes, et effectivement, jusqu'à arriver à la tribu des Kwak auquel elle appartient, et du coup, en découvrir aussi beaucoup plus sur elle-même, parce que c'est une enfant adoptée aussi. Ça, c'est des choses à découvrir en lisant le livre, mais du coup. Ouais, c'est beaucoup centré sur ce personnage-là, et à la fois, ça évoque aussi énormément de thématiques différentes.
2: Donc, Tara, qui vivait jusqu'alors en Nouvelle-Orléans ?
3: Tout à fait. Nouvelle-Orléans, je m'en suis inspirée également parce que c'est aussi une ville qui est connue pour beaucoup de mythes et d'histoires, et du coup, je trouvais ça chouette de la faire débuter d'ici.
2: Donc là, il y a cette envie d'elle de découvrir d'autres choses.
3: Eh bien, son envie, elle vient...
2: C'est un sentiment qu'elle...
3: Ça vient d'une rencontre, en fait. Si elle s'ouvre à ce monde, ce nouveau monde, c'est parce qu'elle a eu une rencontre qui a été assez déterminante dans sa vie, et aussi parce que le personnage principal, en fait, a le don d'empathie. Et on apprendra au fur et à mesure des histoires, qui seront nombreuses, je l'espère, que c'est aussi... par cette souffrance et cette non-contrôle sur ce pouvoir-là qui a fait qu'elle a commencé à se poser des questions et qu'elle était à la recherche d'un refuge ou de quelqu'un, quelque chose qui pourrait l'aider en fait à maîtriser aussi ces capacités-là pour... Et c'est tout ce qui est lié un peu à la tribu des Kwak, à cette idée-là qui sont des êtres en fait qui travaille l'énergie intérieure pour pouvoir en faire quelque chose de bien et travailler l'hypersensibilité. Donc c'est aussi un livre qui a envie d'aborder des thèmes comme l'hypersensibilité, la santé mentale, les différentes énergies qu'on peut ressentir et comment on peut les gérer aussi.
2: De quoi s'est nourri ce texte ? Ce sont des lectures, des informations ou... Est-ce que tu es allée à cette recherche de pensées, d'idées ?
3: Je pense que c'est en puisant un peu dans toutes mes inspirations et aussi toutes mes passions depuis des années qui a fait ce mélange et qui a créé cette histoire. Mais effectivement, je lis beaucoup depuis que je suis petite. Moi-même, je me suis toujours un peu intéressée au monde de la magie sous différents angles, mais ça a toujours été des choses, des domaines qui m'intéressaient, le domaine de la psychologie aussi. Et puis je suis une jeune fille des années 90, donc j'ai grandi avec beaucoup de séries qui évoquaient un peu des mondes aussi avec des univers différents, et je pense que tout ça a nourri aussi un imaginaire assez vaste, j'ai envie de dire.
2: Alors les Kwak, tu parles de cette tribu qui existe réellement? Ou alors c'est une fiction.
3: Ça appartient au calendrier maya, donc ouais. Je sais pas si il me semble que c'est une tribu qui a existé réellement. Après moi je suis juste partie sur ma petite fiche qu'on m'avait fait par rapport à mon nom, ma date de naissance, et ouais. Du coup effectivement ça disait que c'était des énergies, enfin des une tribu qui justement puisait leur force dans les énergies, par le tonnerre, le feu qui était initié par tout ça. Donc moi, en ayant ça et en me renseignant un petit peu plus sur Internet, ouais, j'ai réussi à créer un décor qui, d'après moi, est plutôt bien cousu.
2: D'ailleurs, cette montagne qui existe vraiment, Shasta, c'est ça ?
3: Le mont Shasta, ouais.
2: Oui. Oui, donc j'ai pu y voir cette photographie. C'est ouais. Une masse
3: gigantesque,
2: plutôt compacte.
3: Ouais.
2: Hein, pas aussi accidenté que les montagnes qu'on peut s'imaginer. C'est un grand bloc. Je pense peut-être même que c'était un volcan.
3: C'est un stratovolcan, exactement.
2: Voilà, c'est ça.
3: Ouais, ouais. Et en fait, sur des recherches que j'ai menées, il y avait beaucoup de témoignages de gens qui disaient que pendant quelques temps, ils avaient l'impression que que le temps justement était suspendu, qu'ils avaient ressenti des choses, qu'ils avaient vu des portails, des faisceaux lumineux et tout, etc. Et du coup, en me basant aussi là-dessus, je l'ai réintégré dans mon écriture. Et il y a aussi plusieurs aussi d'autres endroits où elle va être qui ont été inspirés de lieux que j'ai moi-même visités ou que j'ai entendu ou lu des choses dessus. Voilà.
2: Tu disais avoir ces idées en tête depuis des années. Est-ce que tu les as aussi couchées sur papier ?
3: Je me rappelle que quand j'étais toute jeune, je devais avoir 11-12 ans, j'avais commencé à écrire un pseudo-roman qui s'appelait pour le coup La traversée des miroirs, pas le miroir de la destinée. J'avais commencé à écrire, mais l'ordinateur de ma maman avait planté à l'époque, du coup j'avais tout perdu. Et là, les premiers jets que j'ai écrits pour Blue Storm, c'était en 2019 peut-être, je crois, 2019-2020, et en fait j'avais quelques passages, quelque chose que j'avais envie de construire, mais j'ai vraiment pris le temps de m'y remettre là sur l'année qui s'est écoulée. C'est quand même une histoire qui me tient depuis un moment et que j'avais vraiment envie de voir éclore. Et voilà.
2: En tout cas, c'est un texte issu de ton imaginaire.
3: Ouais, clairement.
2: C'est un imaginaire, donc, comme tu disais, c'est nourri de ces séries.
3: Beaucoup inspiré, voilà.
2: Les années 90.
3: C'est ça, je pense que les gens qui ont pu regarder les mêmes séries que moi vont retrouver certains détails dedans. Quand on est des vrais fans, on reconnaît certaines choses. Mais oui, ça a été quand même... Ça m'a aidé aussi à nourrir, en tout cas, mon inspiration et à concrétiser certains passages, ouais.
2: Est-ce que pour toi, c'est aussi un autoportrait ?
3: Je dirais pas un autoportrait, parce qu'on est quand même loin... il y a quand même beaucoup de choses qui me différencient du personnage. Mais je pense qu'effectivement, il y a eu un moment où je me suis aussi retrouvée, justement, la tribu des Quacks. On dit que c'est la tribu des Bleus. C'est aussi pour ça que le titre, il est intitulé « Blue Storm ». C'est que quand j'ai commencé à l'écrire, c'était vraiment pour aussi essayer de mettre des mots sur une tempête intérieure que j'avais en moi. Et comme... Quand j'ai relu un peu tout ce que je pouvais voir sur la tribu des Quacks, les différentes énergies, comme c'était la tribu des Bleus et qui prenait un peu les tempêtes intérieures pour en faire quelque chose de lumineux et que ça va être un petit peu ça l'idée du personnage, j'ai mêlé certaines choses que j'ai pu ressentir, mais c'est quand même pas du tout à viser autobiographique.
2: Donc... La autobiographie hein, qui parle de toute sa propre existence. L'autoportrait, c'est plutôt une restitution imaginaire de ce qu'on ressent. Hein.
3: Oui, c'est vrai.
2: Voilà. Donc, c'est par rapport justement à cet âge, 27 ans, est-ce qu'elle semble découvrir des capacités dont elle cherche la manière de l'utiliser, de les utiliser? Est-ce que pour toi, c'est aussi dans cette écriture de pouvoir peut-être trouver un cheminement qui t'emmènera sur d'autres sujets?
3: Ouais, c'est clairement possible. J'avoue que je vois mon écriture aussi comme un cheminement personnel. Je pense pour plusieurs échelles, en fait. Je pense que les réflexions que je m'apporte dans ma vie, j'en mets aussi un peu dans la vie de mes personnages. Et par rapport à l'âge du personnage, effectivement, il est mentionné vers 27 ans, parce que j'ai aussi l'impression que c'est un peu des âges aussi où on se redécouvre autrement. Et aussi, sans vouloir tout raconter, mais on pourra se rendre compte en lisant le bouquin qu'elle ne commence pas à développer ses dons à 27 ans. En fait, elle commence du coup un peu cette quête initiatique à 27 ans, mais généralement, les dons se développent toujours un peu plus tôt, généralement aussi en période d'adolescence, justement au moment où les émotions sont assez fortes. Mais oui, je pense que le roman a évolué aussi de la manière dont moi j'ai évolué ces dernières années. Je pense que si je l'avais par exemple fini en 2020, il n'y aurait pas du tout eu les mêmes idées que ce que j'ai pu apporter sur l'année 2025-2026.
2: Cet ouvrage aux éditions Maya fonctionne d'une manière assez innovante. Est-ce que tu peux nous en parler ?
3: Oui. Alors effectivement, en tant que jeune autrice, j'ai cherché des maisons d'édition. Bon, j'ai postulé à plusieurs maisons d'édition, évidemment. Et ce qui m'a intéressée dans les éditions Maya, c'est que j'ai reçu d'autres réponses positives pour la publication de mon roman, mais... Et ce que je comprends aussi, des maisons d'édition demandent une participation financière à l'auteur qui généralement est quand même assez élevée. Que là, les éditions Maya, en fait, du coup, moi, en signant le contrat avec eux, je n'ai rien à débourser pour la diffusion, pour la mise en page, pour la production de la maquette, etc. Mais je pense que eux, pour se sécuriser et aussi pour voir en fait à quel point... Le roman peut marcher. Ils ont un site internet, donc une plateforme, et pour chaque auteur qui se lance du coup dans l'édition de son bouquin, c'est une sorte de campagne de promotion. Campagne promotionnelle, et du coup sur ce site là vous allez pouvoir découvrir un petit peu la note de l'auteur, la couverture de mon roman, il y a un extrait aussi que vous pouvez lire et découvrir sur le site. Et en fait l'idée c'est qu'avec le soutien et la contribution des personnes, donc ça peut être, ça part d'un prix libre jusqu'à, après ça peut être de 6 € à 12, 21, 50, 32, bon il y a différents prix pour tous les moyens. Et en fait grâce à ça, moi ça me permet, par exemple dernièrement j'ai atteint le palier des 75% sur cette campagne, et ça va permettre d'être diffusé dans 200 librairies en France, ce qui me donne du coup forcément un rayonnement plus important et plus intéressant, donc voilà.
2: On en aura certainement à dire, peut-être bien.
3: Oui, effectivement, j'ai eu la chance de pouvoir m'entretenir avec le personnel de la librairie Mosaïque. Et ils sont intéressés pour commander quelques ouvrages. Donc là, je pense qu'ils ne seront pas... mon livre, je pense, sera donc disponible. Et je m'avance un peu peut-être en disant ça, parce que la maison d'édition ne m'a encore rien dit, mais courant de l'été. Donc je pense que ce sera peut-être plus à la rentrée ou cet automne que vous pourrez retrouver mon petit roman à la librairie Mosaïque. Et je les remercie encore une fois pour leur confiance et cette démarche qu'ils font pour le faire découvrir aux Diwa et Diwaze.
2: Il s'agit donc de Eutena, ce promoteur de la culture, comme il se désigne.
3: Exactement. Eutena, et que dire Ouais, après, donc, c'est ce qui, grosso modo, ouais, je pense que c'est aussi, il y a le côté campagne avec la contribution financière, mais que je trouve que c'est aussi un bon moyen de mettre en avant, l'univers de ce livre, ce que j'y propose, et qu'est-ce qu'on peut y retrouver dedans. D'ailleurs, ça, c'est la première couverture que j'avais créée. Voilà. Je disais tout à l'heure, on en parlait peut-être en off, pardon, mais.
2: Oui, je le vois. Je le mettrai, tiens, pour illustrer l'émission. Ça sera quelque chose de beaucoup plus personnel.
3: C'est vrai ? Ouais, comme tu veux.
2: Et il y a aussi un autre aspect que tu proposes pour promouvoir ce livre. C'est celui d'une petit enregistrement qu'on peut entendre sur YouTube.
3: Ouais, tout à fait. Comme on en parlait au début de l'interview, c'est vrai que je m'amuse aussi à mêler la radio et l'écriture. Et c'est aussi une réalité qu'aujourd'hui, en fait, j'ai l'impression que l'audio, en tout cas la lecture de romans se fait de plus en plus. Moi, je connais énormément de personnes qui découvrent des romans en les écoutant. Donc, je ne me suis encore pas lancée dans la mise en création sonore de tout mon roman. Mais effectivement, il y a le chapitre 1 que j'ai proposé et créé, qui est donc sur la page YouTube de mon association Libre Bazar, et qui est aussi disponible en lien sur le site Eutena.
2: Et donc, comment s'est opéré cet enregistrement ? Vous étiez plusieurs ?
3: Ouais, l'idée c'était, j'avais pas envie que ce soit juste ma voix et que ce soit un peu monocorde, on va dire. Du coup, j'ai fait un petit casting de voix. Là, pour le chapitre 1 notamment, il y a deux autres voix féminines qui sont avec moi. Moi, on va dire que je fais la voix off. Et j'ai deux amies qui m'ont prêté leur voix pour faire les voix des deux personnages qu'on entend dans le chapitre 1. Et après, ce qui différencie aussi un peu des livres qu'on peut entendre où généralement c'est juste la voix qui lit le livre, c'est que avec l'expérience que j'ai acquise à Radio Diwa et pendant mes formations, évidemment, je me suis permise de faire toute une création sonore autour de ça. Donc On va dire que c'est assez immersif, je pense.
2: On peut peut-être citer ces personnes qui t'ont...
3: Oui, bien sûr. Un grand merci à Jeanne Herbe qui a fait un service civique aussi justement à Radio Diwa l'année où j'étais avant mon année sabbatique, quoi. Et ensuite, c'est mon autre amie Margot Brière que je remercie beaucoup de m'avoir soutenue dans ce projet. Et puis j'espère que ça va continuer avec elle aussi. J'ai une autre amie qui travaille sur les voix d'autres personnages. Je pense que de toute façon, je referai encore des petits recrutements de voix pour donner vie à tout ça de manière audio et artistique.
0: Tara se rappelle avec précision de cet après-midi pluvieux. Elle était à la bibliothèque pour continuer ses recherches et ses apprentissages sur l'univers de la magie, des histoires, mythes et cultures de sa ville. Elle y trouvait aussi de nombreux livres sur les plantes magiques et médicinales. Alors qu'elle feuilletait différents ouvrages, une voix féminine interrompit ses pensées.
1: Sorcière et rituel, héritage ancestral et pratique moderne.
0: Dit la voix féminine et mélodieuse en posant ses yeux sur l'ouvrage qui habillait la table où Tara était installée. Celle-ci leva les yeux, laissant de côté sa lecture de plantes médicinales et magiques, les incontournables de l'ésotérisme. Elle ne dit rien, se contentant d'observer la femme qui se tenait devant elle. Ses longs cheveux bruns étaient attachés en une tresse magnifique qui tombait sur le côté de son épaule gauche. Elle avait de grands yeux verts et le teint un peu mat. Elle ajoute :
1: ce n'est pas un type de lecture très commune, tout ça.
0: Un sourire léger mais lumineux apparaît sur le visage de Cheyenne. Tara aurait voulu lui donner une explication concrète sur son intérêt pour ses livres. Elle tentait de se souvenir à quel moment son attrait pour le monde occulte avait commencé. Depuis son enfance, en réalité. Sans trop savoir pourquoi. Tout ce qu'elle savait, c'est qu'elle était attirée par cette science, cet art, et qu'elle souhaitait apprendre la magie, en comprendre son sens et ses possibilités. Comment expliquer cet intérêt ? Certaines personnes s'en approchent parce qu'ils ont vécu des événements tels que des visions dans l'enfance, des appels intérieurs. Pour Tara, ce n'était rien de tout ça. Pas qu'elle s'en souvienne en tout cas. Elle avait seulement toujours senti qu'elle possédait un don, qu'une ouverture plus grande sur l'univers et ses dimensions lui était donnée. Elle avait envie de connaître la magie et c'était tout. C'est pour cette raison que sur la dernière année de sa vie, elle avait fréquenté des cours d'astrologie, de tarot, de numérologie et bien d'autres choses, et qu'aujourd'hui, elle se trouvait ici.
2: Un extrait donc de ce livre.
3: Oui, un petit passage plus vers la fin. Ouais.
2: Oui.
3: C'est vrai que ça vous est un peu long peut-être dans l'interview, mais voilà, en tout cas pour ceux qui peuvent être curieux, vous pouvez l'écouter, ça fait 11 minutes avec les petites créas sonores à côté.
2: Quand on le lit aussi dans cet extrait, il y a ce côté d'aller à la recherche de ces livres, de cet imaginaire. Pourquoi ? Est-ce que la réalité qui t'entoure, le monde qui t'entoure, ne t'inspire pas ?
3: Je pense que ouais, y a clairement ça, depuis que je suis toute petite, il y a une quête de... d'avoir envie de croire qu'il y a quelque chose de plus grand. J'avoue que c'est souvent que j'ai trouvé que le monde était un peu violent, un peu triste, où j'ai espéré longtemps que la compassion ou la bienveillance des gens ferait qu'on vivrait dans un truc un peu plus sain. Et du coup, je pense que oui, effectivement, par l'imaginaire, comme beaucoup, on essaye aussi de trouver un échappatoire. Pour le personnage, j'avais aussi envie d'emmener... l'importance et le plaisir justement en fait de se renseigner sur l'histoire du monde en fait, d'aller dans des bibliothèques, de se renseigner aussi sur qu'est-ce qui a pu se passer, quels sont les mythes. Et après là je parle aussi beaucoup de plantes médicinales, c'est des choses qui reviennent aussi beaucoup, mais en fait toutes les croyances, tous les soins, toutes les choses qu'ils pouvaient avoir avant qui se sont un peu perdues, je trouvais ça intéressant de peut-être donner aussi l'envie de retourner dans des bibliothèques, dans les médiathèques, de se perdre dans différents ouvrages, fantastiques, imaginaires ou pas. Ça peut être aussi sur des faits réels Et ouais, je trouve que la connaissance, c'est aussi une forme de pouvoir et que c'est bien d'avoir envie d'apprendre et de connaître même les choses qui nous font peur ou qu'on ne comprend pas ou qui nous semblent pas forcément possibles. C'est quand même bien pour moi d'y rester attentive et de s'y intéresser.
2: Ces peuples, le peuple Kohak, a sa place dans la nature, il en vit. Est-ce que cette nature, tu la retrouves aussi ici, dans le Diwa? Est-ce qu'il y a ces moments, dans celle-ci, de se retrouver à un nouvel imaginaire?
3: Oui, bah ici, c'est vrai qu'on a de la chance de ne pas manquer d'endroits ressourçants, d'endroits avec beaucoup d'énergie aussi. La nature est très présente. Ici, on peut facilement aller se balader dans des petits sentiers en forêt et avoir l'impression de rentrer dans le monde des léprechauns et des nymphes sans aucun problème. C'est aussi une terre d'artistes. Il y a beaucoup d'artistes qui viennent dans la Drôme aussi pour s'inspirer, pour se reposer, pour se retrouver au calme. Donc, effectivement, je pense qu'il y a aussi beaucoup d'ici qui a pu inspirer ça et où je me suis retrouvée dans la... Justement, tu t'évoquais la tribu des Kohak. C'est clair que c'est des gens qui... Je ne l'ai peut-être pas assez détaillé dans mon roman, mais c'est vrai que c'était l'idée d'arriver dans un peuple où en fait on est aussi très loin de ce côté technologique, où moi quand je vais en ville maintenant et que je prends le train ou le métro et que je vois, que j'ai cette vision un peu de vie robotique, lobotomisée, où tout le monde est sur son téléphone et que je suis la seule avec un bouquin, c'est aussi des choses que j'ai envie de fuir et où j'avais envie d'emmener cet univers où, en fait, il se passe des trucs magiques et on peut s'émerveiller de plein de choses et sans qu'il y ait aussi l'univers technologique qui est peut-être du coup un peu différent avec la science-fiction ou des choses comme ça, d'autres romans où on va quand même trouver beaucoup de choses... qui poussent dans encore toutes les possibilités que l'être humain peut faire. Moi, là, j'avais plus envie que les êtres humains retrouvent justement le calme, la nature et justement les savoirs d'avant, d'antan.
2: J'ai reçu peu un photographe animalier qui organise un festival de photographie, une exposition commune sur le Vercors, et qui me disait que son travail consistait à s'intégrer dans la nature, d'y rester sans bouger, d'attendre parfois des heures, pour s'enrichir des sons, des odeurs et peut-être de l'animal qui apparaîtrait.
3: Et puis c'est des rituels qui étaient justement par des peuples amérindiens ou partout, la culture des chamans ou des choses comme ça, c'est des gens qui justement... C'est grâce à la nature, à ce recul-là, au fait d'être connecté à elle et de se concentrer et de rien faire et de juste l'admirer qu'ils arrivent aussi à développer des dons de coupeurs de feu ou qu'ils arrivent à soigner ou à communiquer avec... Enfin, des choses que je pense que potentiellement, en fait, on a tous les capacités en nous de développer des possibilités comme la télékinésie, l'empathie, le fait de soigner les gens, comme aussi les magnétiseurs aujourd'hui qui sont beaucoup plus démocratisé, où les gens vont beaucoup plus les voir. Pour moi, ça, c'est l'essence de la magie aussi qui est là. Et après, c'est à nous de savoir comment on a envie d'apprendre ces choses-là, ou est-ce que... après, c'est très subjectif, après, là, ce que je suis en train de dire. Alors, on va pas partir...
2: Ça sera le sujet ou le travail d'autres ouvrages pour la suite. Il y a donc ce livre, hein, Blue Storm, Le miroir de la destinée. Il y a aussi Libre Bazar. Qu'en est-il de cette association dont tu es la présidente, je crois?
3: Oui. Eh bien, là, on a fêté nos 5 ans cette année, le 1er mai à Marignac. Ça a été l'occasion surtout de se retrouver toutes et tous parce que l'associatif demande beaucoup de moyens humains et qu'on a tous nos projets, nos vies à côté. Donc là, effectivement, l'association connaît une activité en baisse. Mais le 1er mai a été une belle réussite. Ça nous a rappelé aussi combien c'était chouette, en fait, de créer ces moments de partage, de rendre la culture justement accessible. Et voilà, moi j'ai quand même à cœur de continuer à proposer des choses sur le territoire. Là, prochainement, j'ai rien à proposer. J'aimerais bien travailler le prochain projet dans lequel je voudrais concrétiser. Et on s'était retrouvés déjà ensemble derrière le micro pour ce sujet-là. On avait fait un studio mobile en Drôme-Ardèche. Et si je dois me concentrer sur un nouveau projet pour Libre Bazar, ce sera celui-ci pour le printemps prochain. Et ce sera peut-être l'occasion de faire tourner mon bouquin également lors de ce studio mobile, parce que l'idée, c'est d'aller donc dans différentes communes et de proposer toute forme d'art différente sur des places de manière gratuite et accessible à chacun, chacune.
2: Cette proposition audio de cet ouvrage, est-ce que ça te donne une envie peut-être de le proposer en écoute avec un public ?
3: Ah, ça serait une idée. Ce serait un challenge aussi, parce que j'ai l'impression que ce serait un peu comme prendre le micro et chanter pour la première fois devant des gens. C'est vraiment laisser. Déjà, à savoir que des personnes. Je suis très impatiente d'avoir des retours des gens qui vont lire l'univers que je propose. Mais c'est déjà quelque chose de laisser ça. Alors, le faire écouter sur une place avec plein. Et dans un sens, je pense que ça pourrait être une expérience vraiment chouette. Merci pour cette idée. Je ferai peut-être ça.
2: Depuis le premier ouvrage, est-ce que tu as ressenti personnellement. Cette mutation dans l'écriture et de toi-même aussi dans la réflexion, dans les idées.
3: Oui, je me sens beaucoup moins pressée qu'avant. Là, j'ai voulu prendre le temps vraiment de concrétiser et encore, je pense que j'ai quand même voulu un moment accélérer un petit peu. Et après, oui, je pense que de toute façon, moi, c'était vraiment pour le plaisir de partager parce que j'écris depuis que je suis toute petite et je crois que en fait pour moi ça a été très valorisant. C'était plus pour un plaisir à moi de me dire waouh, j'ai écrit et ça a été publié. Mais je pense que avant la vingtaine, de toute façon, enfin vingtaine, on est trop jeune encore, je pense, pour avoir un bon recul sur notre travail d'écriture, pour avoir une plume un peu plus adulte. Et que là, c'était vraiment plus, je sais pas, des choses que j'avais pas envie d'oublier, des choses que j'ai voulu noter. Et je pense que oui, ça avait pas du tout la même visée que ce que j'ai réalisé comme projet littéraire cette année. Déjà, j'avais pas du tout fait de communication autour. J'espérais pas que ça marche et que ça retiennent l'attention des gens, que là je sens que oui, j'ai une envie plus grande que ce livre soit promu, qu'il soit lu, que les gens puissent l'apprécier. Donc oui, c'est différent de mes premières expériences, effectivement.
2: Un extrait donc que je mettrai en lien sur la page de l'émission.
3: Et cela oui. Dit, je l'avais fait aussi sur Radio Diwa, sur une de mes pages, mais sur une de mes émissions, pardon. Mais il y a sur mon deuxième extrait, ma deuxième nouvelle, Partir, on peut la retrouver en audio aussi. Je m'étais déjà amusée à faire ça.
2: Et puis, sur Internet, quelle visibilité de Mallory Audon ? Est-ce que tu as une page personnelle ?
3: Non, absolument pas.
2: Une page sur un réseau social ?
3: J'avoue que pour mon côté créatif, pas tant. C'est peut-être des choses auxquelles il faudrait que je pense.
2: Le numérique ne t'inspire pas forcément, peut-être. Beaucoup sont réticents au numérique.
3: C'est pas tant que je suis réticente, mais je crois que j'ai pas la patience, en fait, de...
2: De gérer.
3: Ouais. Et après, c'est peut-être quelque chose qui viendra avec le temps, parce que c'est vrai que je suis quand même... j'aime bien toucher à plein de formes d'art et que ça pourrait être intéressant. Surtout, après, c'est toujours des questions qu'on se pose. Est-ce qu'on devient un peu auto-entrepreneur sur certaines formes artistiques ou pas? Moi, j'ai déjà le site de mon association et je me dis que maintenant que ce site est créé là, quitte à ce qu'à un moment, j'en fasse autre chose, ce sera peut-être là-dessus, mais un bazar libre un site internet pour retrouver un peu tout ça, quoi.
2: Avec un nom comme ça, on peut tout y trouver.
3: Mais exactement, voilà. C'est ce que je me suis dit aussi.
2: Donc il y a un site de Libre Bazar.
3: Exactement.
2: Que je mettrai donc aussi sur la page. Mallory Audon, merci en tout cas d'être venue sur Air Diwa. Pour nous promouvoir ton dernier ouvrage, donc Blue Storm, le miroir de la destinée.
4: 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Il est 18h.

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2: Bonsoir ou peut-être bonjour, tout dépend de l'endroit du monde d'où vous nous écoutez. En tout cas, ici à Paris, il est pile 19h.
1: RFI Soir, Philippe Le Capelin.
2: Bienvenue dans la grande session d'information du soir avec des faits, des commentaires, des reportages et des analyses.

0: best-seller et sort une bande dessinée post-mortem, la BD du légiste qui fait parler les morts. À 21h40, ce sera ici l'Europe qui accueillera Michel Barnier, ancien Premier ministre, qui 10 ans après le référendum du Brexit fera son état des lieux de la relation entre l'Union européenne et la Grande-Bretagne. RFI Soir, 17h en temps universel, tout de suite l'essentiel de l'actualité avec un journal. Et c'est avec vous, Adrien Delgrange.
1: Israël et le Hezbollah se sont mis d'accord sur un cessez-le-feu qui est entré en vigueur ce vendredi à 16h, heure locale. Ceci étant dit, cette annonce intervient quelques heures après un échange de tirs mortels entre les deux belligérants, Israël pilonnant le sud et l'est du Liban en riposte, selon Israël, à une attaque du Hezbollah qui a tué 4 soldats israéliens. Les frappes israéliennes, quant à elles, ont tué au moins 47 personnes ces dernières heures. Le récit à Beyrouth de Paul Khalife.
2: L'intensification des opérations militaires intervient alors que le président du Parlement, Nabih Berri, qui est la plus importante figure chiite de l'État, s'est porté garant du respect par le Hezbollah du cessez-le-feu, à condition qu'Israël en fasse de même. Cependant, pour l'État hébreu, le protocole d'accord entre l'Iran et les États-Unis lui laisse le champ libre pour mener des opérations dans le sud Liban et ne prévoit aucun retrait des territoires qu'il a occupés. Israël essaye donc d'imposer par le feu sa propre interprétation du texte en poursuivant ses frappes et ses tentatives d'avancer au sol. Dans la nuit de jeudi à vendredi, les troupes israéliennes ont tenté de progresser par 3 axes vers les hauteurs stratégiques de Ali Taher dans le district de Nabatieh. Cette avancée s'est déroulée sous un déluge de feu qui a visé une 20aine de localités, y compris des régions éloignées de la zone de contact. Le Hezbollah a opposé une forte résistance aux troupes d'assaut israéliennes en déployant une importante puissance de feu. Des salves de roquettes, des missiles guidés, des obus d'artillerie et des drones kamikazes ont frappé les blindés et l'infanterie israélienne qui tentaient d'avancer. C'est l'une des batailles terrestres les plus meurtrières depuis le début de la guerre le 2 mars. Paul Khalife, Beyrouth, RFI.
1: La guerre entre la Russie et l'Ukraine, c'était la plus importante attaque de drones ukrainiens sur Moscou depuis au moins 2 ans. Mercredi dernier, plusieurs projectiles ont touché l'une des plus grosses raffineries aux alentours de la capitale russe. Un immeuble résidentiel et un centre commercial ont également été touchés dans le centre de la ville. Des frappes ukrainiennes de plus en plus lointaines qui font entrer la guerre dans le quotidien des moscovites en la rendant visible, impossible désormais pour Moscou de la nier, nous explique François Isbourg. Il est conseiller spécial à la Fondation pour la Recherche Stratégique.
3: Quand vous avez la moitié du ciel qui est obscurci par un énorme nuage lié à l'incendie dans la raffinerie, le moins que l'on puisse dire, c'est que la population, il suffit qu'elle ouvre ses yeux, le nuage ne peut pas être caché. La réalité, c'est que la guerre, elle s'est invitée dans la vie quotidienne des moscovites. Et les Ukrainiens ont le bon sens de viser de façon très claire des cibles énergétiques ou industriel ou militaire. La guerre s'invite chez les moscovites, mais elle ne tue pas les moscovites. Ce n'est pas le but de l'opération. Autrement dit, les moscovites peuvent constater que leur gouvernement est faible, mais ça ne suffit pas pour alimenter la haine contre un ennemi qui tuerait les vôtres.
1: L'analyse de François Isbourg, qui était l'invité de Nemo en Peace à la mi-journée sur RFI. Cuba. Une réforme très importante de l'économie cubaine a été adoptée par l'Assemblée nationale, présentée comme un virage historique de l'île vers l'économie de marché. La réforme prévoit notamment une série de mesures pour transformer en profondeur le modèle cubain, jusque-là dominé par les entreprises d'État. Une vaste réforme dont les détails seront mis en application rapidement, selon Jérôme Leleux, économiste.
4: Au 1er janvier, on va avoir une augmentation du salaire minimum d'environ 50% pour les entreprises d'État. C'est 50% de la population active. Et chaque réforme, finalement, a des liens avec les autres. Donc, il y aura des effets. Il y aura sûrement des effets positifs sur une augmentation de la production dans certains secteurs, le développement des entreprises privées. Sur du moyen terme ou du long terme, le développement d'un secteur privé beaucoup plus important, et notamment que la population, depuis que telle entreprise produit cette denrée qui était auparavant produite par une entreprise d'État, c'est moins cher, il y a beaucoup plus de disponibilité, il y a moins de pénurie, etc. Donc ce développement des entreprises privées peut avoir des conséquences sur des changements politiques, idéologiques au sein de la population notamment. Ces réformes peuvent aussi avoir des effets négatifs. Si on prend en comparaison la réforme monétaire de 2021, avait conduit à une inflation, des impacts sur le pouvoir d'achat de nombreux Cubains.
1: L'économiste Jérôme Leleux au

0: Téléphone d'Aïda Palaou de la rédaction en espagnol à RFI. En Europe, c'est un revers politique important pour le Premier ministre portugais Luis Montenegro. Le Parlement a rejeté aujourd'hui la réforme du Code du travail, réforme défendue depuis près d'un an par son gouvernement de droite. Les détails avec vous, Clotilde Hazard.
1: L'issue du vote a créé la surprise. Alors que le parti d'extrême droite Chega avait ouvert la porte à une adoption du texte, il a finalement voté contre au Parlement. Peu après ce revirement, son président André Ventura a déclaré sur le réseau social X, je cite, « Chega n'est pas à vendre ». Pourtant, des discussions directes entre le chef du parti et le Premier ministre, Luis Montenegro, semblaient en passe d'aboutir. Le député Hugo Suarez, chef du groupe parlementaire de la majorité, avait même assuré jeudi que le projet serait approuvé. Ce vaste projet de réforme du Code du travail était très critiqué par l'opposition de gauche et les syndicats. Il prévoyait de simplifier les procédures de licenciement, d'allonger la durée des contrats à durée déterminée et de donner plus de flexibilité dans l'organisation du temps de travail. Le gouvernement avait échoué à trouver un accord avec les partenaires sociaux malgré plusieurs mois de négociations. Les syndicats avaient organisé deux grèves générales en décembre puis début juin, un mouvement de contestation sociale inédit dans le pays depuis une douzaine d'années.
0: L'actualité est dominée aussi par cette information concernant Achraf Hakimi. Il sera bien jugé pour viol alors que le capitaine de l'équipe du Maroc doit affronter ce soir au Mondial l'Écosse pour son deuxième match de la Coupe du Monde. La cour d'appel de Versailles a confirmé ce matin son renvoi devant la cour criminelle Laura Martel. L'affaire remonte à février 2023.
2: Ce jour-là, une jeune femme de 24 ans était allée dans un commissariat dénoncer le viol que lui aurait fait subir la veille Achraf Hakimi, rencontré le mois précédent sur Instagram. Le footballeur avait été mis en examen peu de temps après. Trois ans plus tard, la justice vient donc de confirmer qu'il sera bien jugé pour viol. Un procès qu'Achraf Hakimi dit attendre avec impatience. « Enfin, je pourrai parler », a réagi sur X le joueur, qui dénonce depuis le début une fausse accusation. Son avocate Fanny Collin déplore, elle, que les magistrats n'aient pas tiré les conséquences, je cite, des contradictions et mensonges de la partie civile ou encore de ses dissimulations à l'autorité judiciaire. Pour la plaignante, au contraire, c'est le soulagement après un combat judiciaire de plus de 3 ans, particulièrement éprouvant, souligne son avocate, maître Rachel Flore Pardo.
3: Après avoir été calomniée et traînée dans la boue par la défense d'Achraf Hakimi, cette décision de la chambre de l'instruction suscite chez ma cliente soulagement et espoir. Le soulagement d'abord d'avoir été entendue par la justice et d'avoir droit à un procès. L'espoir que ce procès aidera d'autres femmes et fissurera un peu plus encore la forteresse du déni et de l'impunité des violences sexuelles jusque dans le monde du football masculin.
2: La date du procès d'Achraf Hakimi n'est pour l'heure pas connue.
0: Laura Martel, et puis enfin à Paris aujourd'hui, l'émouvant adieu à l'autrice franco-iranienne Marjan Satrapi. Ton nom restera vivant, plusieurs centaines d'anonymes et figures du cinéma ont rendu à Paris un hommage poignant à l'autrice et réalisatrice franco-iranienne décédée le 4 juin dernier à l'âge de 56 ans. La comédienne Golshifteh Farahani, elle aussi franco-iranienne, était présente, ainsi que l'actrice française Catherine Deneuve et sa fille qui Chiara Mastroianni, qui ont prêté leur voix pour Persepolis, l'adaptation en film de la bande dessinée qui a rendu Marjan Satrapi mondialement connue. Toutes ces infos sont à retrouver quand vous le souhaitez sur notre site RFI.fr. À Paris, il va être 19h10.
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2: Bonjour, ici Air du Bois et c'est l'heure de l'interview avec au studio Émilie Moncillon. Bonjour.
1: Bonjour.
2: Émilie, tu es ici pour représenter la Libre Pensée Ardèche Drôme, dont tu es vice-présidente, et aussi représentante à la Fédération nationale pour la jeunesse. Nicolas Fèvre-Darcier, bonjour.
3: Bonjour Yves.
2: Et toi, tu es pour représenter la Ligue des droits de l'homme.
3: C'est
2: et,
3: ça.
2: Et aussi la CGT.
3: Parfait.
2: Cette interview donc aborde une préoccupation qui monte insidieusement, c'est celle de la militarisation de la jeunesse. Alors justement, j'ai en discuté avec une de mes collègues, une jeune collègue qui, par exemple, sur YouTube, reçoit des annonces du ministère des Armées et des anciens combattants pour se préparer à un avenir professionnel dans le domaine. Donc, est-ce que c'est une... moi, personnellement, vu mon âge, ce n'est pas le genre d'information que je reçois, mais est-ce qu'il y a peut-être aussi une campagne d'information ou de recrutement lancé parmi la jeunesse aujourd'hui, ça, c'est à découvrir. Alors, Émilie, avant tout, pourquoi cette volonté à participer à cette émission sur justement cette militarisation à l'adresse de la jeunesse ?
1: Bien, j'ai sollicité cet entretien dans les locaux de la radio avec éventuellement des partenaires et Nicolas s'est montré volontaire pour l'exercice parce que c'est une préoccupation au sein de la Fédération nationale de la libre pensée depuis plusieurs années et notamment l'émergence du dispositif SNU, Service national universel, qui a été abandonné depuis mais qui a fait quand même des siennes pendant plusieurs années. Et on avait bien compris quand le service militaire de Chirac, enfin, a été aboli sous Chirac, que c'était pas pour faire moins de militaires, mais mieux de militaires. En fait, le service militaire permettait plus de recruter de façon intéressante. Il était très coûteux. Ils ont décidé de l'abroger. Et puis, ils se sont mis en tête de fabriquer des nouveaux dispositifs pour remplir les réservoirs de l'armée. Mais c'est pas si facile, évidemment. Hein. Des fois, c'est une mémoire qui est pas consciente, mais la mémoire est quand même vive. Et les gens n'ont globalement pas envie d'aller à la guerre et pas envie de faire l'armée. On est préoccupé par ça parce qu'en fait, depuis quelques années, on voit les choses se multiplier en termes de communication. Il y a dans les médias, dans les écoles, dans tous les dispositifs qui sont proposés à la jeunesse et dans les choix des mots. Tu en as fait la preuve pendant qu'on discutait en parlant de réarmement démographique. Quelque chose qui imbibe la société, pas que la jeunesse, mais qui imbibe la société dès la jeunesse, de militaires. On nous parle de résilience, on nous parle de comment qu'il faut se préparer à répondre aux attaques, à se former, à résister aux chocs, que la paix est menacée, on nous fait le couplet de notre civilisation qui serait menacée d'une paix, d'un confort auquel on s'est habitué et qu'un ennemi extérieur mettrait en danger, qu'il va falloir comme ça réveiller l'esprit de défense. Et c'est toutes ces choses-là contre lesquelles la libre pensée veut résister activement, de façon militante. Et voilà, le pacifisme, ce n'est pas la lâcheté. Le pacifisme, c'est un combat.
2: Nicolas Fèvre-Darcier, cette volonté de participer cette interview.
3: Il y a un bruit de bottes là qui commence à parvenir à nos oreilles là ces derniers temps, ces dernières années. On nous dit que le risque de guerre se rapproche. On entend parler un grand général d'état-major du risque de devoir sacrifier nos enfants. En même temps, on a un président de la République qui parle de réarmer la France. Enfin, tout ça, c'est quelque chose chose d'assez récent dans le discours ambiant. Et moi, je voulais dire aussi que pour moi, la nature de la guerre avait changé ces dernières années. Alors, pourquoi est-ce que on envisage aujourd'hui un conflit à nos portes ou peut-être même à l'intérieur? Il y a évidemment une nouvelle crise du capitalisme qui se traduit par une baisse structurelle des profits des grandes entreprises, cumulée à la difficulté d'approvisionnement sur pour faire fonctionner nos usines, nos entreprises, nos téléphones et nos ordinateurs. Je parle des métaux rares, du pétrole, du gaz, et que tout ça, ça nous amène vers de nouvelles formes de guerre qui sont assises sur une technologie aujourd'hui qui est très différente de celle qu'on a pu connaître il y a une centaine d'années, c'est-à-dire qu'on n'est plus sur des conflits de corps à corps ou de moins en moins. On voit bien la réticence de Trump en Iran d'envoyer des troupes sur le terrain, et tout se fait dans des salons feutrés par des gens très équipés au niveau technologie et qui en dirigent des drones, font tomber des bombes et quelquefois pour atteindre une cible de 5 personnes on en tue 50 ou 100. Donc le résultat c'est le même, ce sont des civils principalement qui meurent dans ces combats par les effets de... Je crois qu'au-delà du fait de parler de militarisation de la jeunesse, il faut aussi revenir sur la problématique de la guerre et de ce qu'elle engendre. Et évidemment, on ne fait pas des frappes chirurgicales quand on envoie une bombe sur un immeuble pour mettre en état de nuire un pseudo-terroriste. La bombe, elle décime des populations et des gens qui n'ont rien à voir avec tout ça, évidemment.
2: Il y a aussi cette enquête proposée par la libre pensée Drôme Ardèche sur le complexe militaro-industriel Drôme Ardèche. C'est une carte interactive que l'on peut découvrir sur ce site, dont je mettrai l'adresse sur la page de l'émission. Et donc, quel est justement cet éclairage sur cette mutation de l'industrie française pour préparer une probable guerre?
1: Mais Nicolas, il a dit plein de choses en quelques instants et le sujet est tellement vaste que, en effet, on devrait peut-être repartir sur les bases. La paix est menacée. De quelle paix parle-t-on? La paix existe-t-elle vraiment? Non. Les conflits armés n'ont jamais été si nombreux depuis 1945, donc la paix n'existe pas et les civils dans le monde entier continuent de mourir de la guerre, longtemps après la guerre. J'ai été invitée il n'y a pas longtemps dans la Fédération de la Libre-Pensée de la Loire pour parler de ce sujet. Et j'ai cité le napalm qui fait encore naître des enfants en Asie qui ont des malformations aujourd'hui, 60 ans après les faits. Donc la guerre, ça tue pendant la guerre, ça tue très longtemps après la guerre. Ça tue aussi pendant, parce que par exemple, on a des ouvriers qui meurent pour récolter les métaux lourds qui servent à faire les armes qui vont tuer les autres ouvriers dans les autres pays. Enfin, vous voyez, c'est un système global, en fait, qui est dénoncé aujourd'hui. Et là aussi, où Nicolas mettait le doigt sur quelque chose, c'est en effet notre système économique, en fait, qui pousse, ceux qui veulent le sauver surtout, qui pousse à ça. C'est-à-dire que le meilleur ami du militarisme et de la guerre, c'est le capitalisme. Le capitalisme est à bout de souffle. La baisse tendancielle des profits est quand même plus que bien en marche. Et ça, ils sont prêts à tout pour sauver les restes mourants du capitalisme. Ils n'en ont pas grand-chose à faire des conséquences. Là, nous, on parle de nos enfants, de vie, de civils, des enfants d'ici, des enfants du monde entier. On parle de l'écologie, parce que la guerre, ça pollue longtemps le sol, la nourriture, l'eau. On parle de vie, on parle de civilisation. Ils parlent de profit à court terme, c'est-à-dire d'engendrer, de capitaliser encore et encore. On est sur des démarches et des philosophies qui sont tellement éloignées qu'on ne parle pas les mêmes langues.
2: La CGT aussi qui prend part un peu à cette lutte contre la guerre, notamment dernièrement ce blocage, ce blocus d'exportation d'armes vers Israël.
3: Ouais.
2: C'est pas un combat de dernière heure. Déjà en Algérie, vous opériez aussi, ou même pour les guerres d'Indochine.
3: Oui, oui. La CGT, tu as raison, a une tradition pacifiste parce qu'elle sait, ce que ça veut dire, la guerre, elle sait ce que ça représente pour les ouvriers, les ouvrières et les classes populaires. Récemment, dans le cadre de la guerre d'occupation d'Israël en Palestine, il y a évidemment la France qui envoie des armes ou des composants d'armes à l'armée israélienne. Et donc, il y a eu un blocage organisé à Fos-sur-Mer par les syndicalistes qui ont refusé d'expédier des pièces qui étaient destinées à tuer des gens et à répandre la misère sur ce territoire qu'on n'a vraiment pas besoin aujourd'hui. Alors oui, il y a des actions, je dirais, isolées. Il y a eu des manifestations récemment aussi à Marseille devant des équipementiers qui fabriquent et envoient au Moyen-Orient des armes. Ça reste quand même plutôt marginal à l'échelle du pays. La France reste un gros fabricant exportateur d'armes de toutes sortes, avec des technologies très très puissantes. Malheureusement, on peut pas être fier de ça aujourd'hui quand on est pacifiste comme nous le sommes autour de cette table.
2: On revient vers la jeunesse avec ce meeting organisé le 20 juin à Londres. Alors, Émilie, tu pourrais peut-être nous faire part de ce qui s'est passé.
1: De ce qui va se passer. Ouais. Ouais. Alors, il y a eu un premier meeting à Paris au mois de décembre 2025. La liste des organisations qui sont partenaires de ce meeting est bien trop longue. Hein. C'est international, donc voilà, des partis politiques, des associations, des syndicats internationaux. Voilà, notamment le plus gros Unison syndicat britannique. Voilà, enfin, c'est une très très grosse organisation, et là il y a le meeting du 20 juin à Londres, avec évidemment la participation active notamment de la Libre Pensée. C'est important le côté internationaliste hein, dans la lutte contre le conflit armé généralisé que l'on peut craindre de voir arriver, et le refus de la guerre qui arrive ou qui arriverait, il n'est pas que de la part de la jeunesse. Hein. Il y a l'appel des 500 jeunes intitulé « Nous n'irons pas à la guerre » qui commence à prendre de l'ampleur et que tout mouvement se disant pacifiste doit soutenir. Mais voilà, il n'y a pas que la jeunesse, il y a le monde entier en fait qui dit non à ce programme global. Là, moi, où je voudrais en venir aussi, c'est... comment ils s'y prennent? C'est facile, on a dit que la guerre était là et elle est partout, malheureusement, dans le monde. On nous en annonce une qui est encore plus généralisée. On voit ce qui se passe dans le détroit d'Hormuz, qui donne pas vraiment envie. Voilà, on se dit que c'est à pas grand-chose de... Je veux dire, une petite allumette qui craque et on a l'impression que tout pourrait craquer autour. Il y a des endroits où ça s'est jamais arrêté. En fait, ce qui se passe et qui est en lien avec la notion de capitalisme que j'ai évoquée avant, c'est que les médias sont possédés en grande majorité, évidemment, je ne parle pas des radios associatives comme celle dans laquelle on se trouve, par des milliardaires qui ont évidemment tout intérêt à la poursuite du capitalisme et qui participent à ce jeu, en fait, à cette diffusion lente dans un premier temps et qui, là, s'accélère d'informations, de mots-clés qui tendent à faire croire que la guerre est une nécessité, qu'elle est inévitable, voire même qu'elle est souhaitable. On nous vend la guerre comme l'avenir, en fait, une carrière, une formation pour des jeunes. C'est-à-dire qu'aujourd'hui, en France, on bouche Parcoursup, et puis d'un côté, on te dit, et voilà, regardez, une bonne opportunité pour être formé, pour être diplômé, c'est l'armée. Voilà ce qu'on réserve, en fait, à la jeunesse précaire, à la jeunesse populaire en France. On a des visites d'écoles, dans des casernes, dès le plus jeune âge, des militaires et des gendarmes qui viennent à l'école. Ça n'arrête pas, si vous lisez un petit peu le Dauphiné libéré, on a des pages entières de ça, tous les jours, de ces petits faits divers-là qui peuvent paraître isolés, quand on se dit, oh, bah, c'était dans l'école bidule, c'est dans l'école machin. En fait, ça n'arrête pas. Il y a l'émergence des classes défense, il y a le dispositif Orion, et là, le pendant de ça, c'est le dispositif Orion Jeunesse, qui est un exercice militaire à grande échelle, et que pour la jeunesse, on a adapté, grosso modo, ça ressemble à un jeu vidéo. C'est-à-dire que ça n'a aucun intérêt, on va dire, factuel. Ça ne prépare pas vraiment les gens à la guerre, si vous voulez, ou à une situation d'urgence. Par contre, ça donne une image glamour, presque, en fait, complètement anodine, un peu un jeu de la guerre. Et il faut rappeler ce qu'est la guerre pour de vrai, le re-rappeler. En fait, les jeunes aujourd'hui sont trop jeunes et les vieux qui ont fait la guerre commencent à être presque tous morts. Et c'est à distance, c'est sur les réseaux, c'est dans les vidéos, c'est dans d'autres pays, on a l'impression que c'est loin. Mais la vraie guerre, il ne faut pas oublier ce que c'est. La mutilation, le viol, le meurtre, les corps déchiquetés, la violence, la barbarie, en fait. Il faut rappeler ça aux gens. On ne le souhaite pas, on doit tous combattre pour que ça n'arrive pas, en fait. Et il y a des moyens, hein. J'imagine qu'on y viendra à un autre moment dans l'interview. Qu'est-ce qu'on peut faire contre... Et cette militarisation galopante avec cette façon d'imbiber la société et la jeunesse, déjà lutter avec des armes intellectuelles, et qu'est-ce qui est possible ensuite, une fois que les gens sont informés ? Parce que je crois que les gens ne sont pas assez informés pour le moment.
3: Oui, et puis j'irai tout à fait dans ton sens. Tu parles du grand rassemblement qui va avoir lieu à la fin du mois à Londres. Bien plus proche de nous, le 28 juin, il y a un... Alors j'ai oublié comment on appelle ça, là, quand on fait des shows dans les airs.
1: Une démonstration de vol.
3: Voilà, qui est organisée à Valence, à l'aérodrome de Chabeuil-Valence. Mm-hmm. Ça va être un défilé de toutes sortes de machines de mort. Et ça rentre aussi, pour moi, dans une opération de propagande pour faire avancer l'acceptabilité de l'armée, de la guerre. Et puis, on essaye, évidemment, d'embarquer le plus de jeunes possible. Donc il ne faut surtout pas y aller, hein, mais ça se passe... à Chabeuil, c'est le 28 juin, et c'est des opérations grand public qui sont relayées par les médias dominants, qui sont relayées par le conseil départemental de la Drôme, qui met un petit encart sur son site internet. Voilà, on en est là aujourd'hui. Step by step, comme diraient les anglophones, on prépare les opinions publiques à l'éventualité d'un conflit, d'une mobilisation de la jeunesse, ou peut-être un peu moins, et ça participe, avec ce qui est fait dans les écoles, à faire monter ce sentiment.
2: Nicolas, par rapport à la Ligue des droits de l'homme, vous avez certainement une notion historique de la guerre au niveau international. Quel est le processus inhérent à cette montée de la militarisation auprès de la jeunesse ? Est-ce qu'il existe une étude ?
3: Pas à ma connaissance, je dois dire. Les moyens qui sont mis en œuvre, je dirais, sont assez classiques. Et les outils informatiques et technologiques évoluent, mais voilà, on se rappelle tous au moment de la guerre de sécession, au moment des messages gouvernementaux qui disent « We need you, on a besoin de vous », avec quelqu'un qui vous montre du doigt sur une affiche placardée en ville. Et le phénomène et les moyens qui sont utilisés aujourd'hui sont les mêmes, avec des outils technologiques différents, mais la finalité est la même. Et tout ça, c'est très bien documenté à la Ligue des droits de l'homme, où on fait évidemment notre cheval de bataille, c'est les droits humains et le respect des droits humains, quelles que soient les majorités, les minorités que cela occasionne. Et évidemment, on a bien documenté tous ces phénomènes, évidemment.
2: Alors, à partir de quel moment, justement, le jeune est-il pris en témoin ou de cette volonté de militarisation ?
3: Moi, Émilie l'a dit un peu tout à l'heure, alors peut-être que c'est un raccourci, il faudrait regarder statistiquement, mais moi je me rappelle le conflit en Afghanistan, quand il y avait des troupes américaines qui étaient envoyées sur place, eh bien on se rendait compte à travers les images qui étaient transmises et à travers les différentes interviews des soldats qui étaient présents, c'est qu'on avait affaire à la classe populaire, je dirais le prolétariat américain, qui, faute de pouvoir faire autre chose par manque de diplôme, décrochage par rapport à la mondialisation, enfin, il y a plein de raisons, se retrouve avec une mitraillette dans la main pour aller désinguer des Arabes dont il ne comprend pas trop ce qui se passe, ni comment, ni pourquoi. Et ça engendré énormément de dépression du côté des soldats américains. Et je pense qu'aujourd'hui, le phénomène est le même. Quelqu'un qui sort d'une formation qualifiante type Bac plus 5, je ne pense pas qu'il aille postuler entre 18 et 25 ans pour aller rentrer à l'armée. Ou alors, c'est sur des fonctions qui sont différentes. Je crois qu'on s'adresse principalement, comme tu l'as dit, Émilie, aux précaires et aux exclus du progrès et de l'intégration dans un monde compliqué.
2: Émilie, par rapport à la libre pensée, est-ce qu'il y a une ramification au plus proche de la population pour peut-être prendre la température de cette ambiance?
1: La libre pensée, c'est pas une étude de sondage, enfin c'est pas un institut
2: non,
1: de sondage,
2: c'est aussi une perception de ce qui entoure. Ouais.
1: Bah bien sûr, parce que nous les militants, on a des enfants, des petits-enfants, on a des jeunes parmi nous, on a évidemment un sentiment, mais comment dire, on n'a pas fait d'études avec une méthode scientifique qui montre l'étendue de la réussite de leur dispositif. Tout ce qu'on peut voir, c'est que l'histoire est quand même chargée de leçons. Dès 1882, il y a les bataillons scolaires qui font comme ça c'est des bataillons scolaires, c'est des espèces de classes défense en fait de l'époque qui ont permis de préparer la boucherie de 1914. En fait, comme dit Nicolas, les outils changent. Ce qu'on veut faire passer, c'est toujours la même chose. Par contre, on a fait croire à la guerre éclair pour la Première Guerre mondiale. Ça a été la boucherie abominable. Là, pour le coup, hein, pas de drone, pas de distance. Hein, tout le monde embroché sur les baïonnettes dans les tranchées. La deuxième aurait pu être évitée, évidemment, de façon diplomatique. Il y a eu plein de choses qui ont été ratées. Les historiens le disent, le savent. Mais ça a mis un petit coup de boost à l'économie. Derrière, on a vu le temps qu'ont mis les sociétés à s'en remettre. D'ailleurs, je pense qu'on n'en est pas remis, vraiment. Avec les risques que ça a pu faire encourir à des populations, parce que c'est tout lié, les faits gravissimes qui sont produits pendant la guerre mondiale et qui ont permis aux nazis de continuer leur travail de destruction, ça aussi c'est des choses. Tout aurait pu être évité, si vous voulez. On a choisi de ne pas éviter, parce qu'une bonne guerre, ça relance l'économie. Mais derrière, on sait qui meurt. Quand tu demandes de faire des précisions sur la précarité et pourquoi c'est les plus précaires, mais parce qu'aujourd'hui, si on n'a pas de place à Parcoursup quand on est un enfant de prolo, on prend une place dans une super école privée qui coûte du pognon. Enfin, c'est facile. Les riches, ils en ont des solutions que les pauvres n'ont pas. On pense aux enfants de l'aide sociale à l'enfance qui composent 75% les gens qu'on retrouve dans la rue plus tard, à qui ça pourrait paraître une bonne opportunité aussi et qu'on sacrifie littéralement. Donc on sacrifie les jeunes racisés, on sacrifie les jeunes précaires. C'est comme d'habitude, comme au temps de 14 où on a sacrifié les gens des colonies. Il n'y a pas vraiment besoin de faire un sondage pour voir que l'histoire se répète avec des outils modernes, en fait.
3: Et y a une anxiété supplémentaire aujourd'hui quand on regarde à l'échelle de la planète le nombre de pays qui sont dirigés par des forces réactionnaires d'extrême droite. Parmi lesquels on trouve évidemment les États-Unis qui disent nous le droit international en s'assoit dessus et c'est la loi du plus fort qui prime. En gros, pour résumer en quelques mots. Et donc, à partir de là, on est reparti dans une époque des cow-boys et des indiens. Moi, j'ai une arme avec une carabine avec des balles à l'intérieur. Toi, tu t'approches de moi avec un couteau à la main. L'histoire est vite réglée, quoi. Et on est dans ce moment où ça bascule, je trouve, très très fort sur un démantèlement de toutes ces structures qu'on avait mis en place à l'après-guerre pour préserver la guerre et apporter une espèce de régulation entre les peuples. Tout ça, c'est en train d'être mis à mal et on est revenu dans quelque chose de grégaire, hein, l'homme des cavernes avec sa masse sur l'épaule et qui va tuer son voisin pour lui piquer sa réserve de bois, quoi.
1: Oui, là où on peut rebondir sur ce que dit Nicolas, c'est que Il y a deux choses parallèles hein, qui se passent. Je parlais des leçons de l'histoire. On a vu que la marche à la guerre, et c'est la marche à la guerre sociale aussi. C'est que dans tous les pays où tout ça se met en place, on augmente les budgets de l'armée, comme on l'a vu ici, récemment, et on bouge pas, on diminue, on appauvrit les services publics, tout ce qui sert réellement à la population. Voilà, là, on a en ce moment un exemple criant qui montre que le budget de la justice est insuffisant pour faire son travail complet. Je vais éviter la récupération fastoche, mais on le voit, l'école, la santé, la justice, ça ne va pas. Le pays est en crise à ce niveau-là, et on augmente les budgets de l'armée pour préparer une guerre que personne ne veut. Voilà, ça c'est la guerre au peuple qui commence déjà là en fait. Avant de nous tuer avec des armes, on nous tue en écrasant nos conquêtes sociales. Et pour rebondir sur ce que disait Nicolas, le droit international, bon. Alors moi, j'ai vraiment, évidemment, rien contre le droit international. Et par exemple, il y a le rapporteur de l'ONU, Francesca Albanese, qui fait évidemment des déclarations importantes et que je soutiendrai tant qu'elles iront dans le sens dans lequel elles vont pour l'instant, mais qui ont une effectivité qui est égale à zéro, en fait, parce que les pays dont on parle, les États-Unis, voire la France, Israël, se torchent avec le droit international. Ouais. C'est-à-dire que quand ça va dans leur sens, ben ça marche. Je reprends l'exemple de qu'il y avait le droit international qui existait déjà au moment de la guerre d'Algérie, de la guerre du Vietnam, au moment de l'invasion en Irak. En 91, les États-Unis, l'ONU leur dit « allez-y, ils y vont ». En 2003, l'ONU dit « non, ils y vont quand même ». Bon, là, l'ONU, elle dit quoi sur le génocide en Palestine? Pourtant, elle a les mots fermes, ils en ont rien à taper. Donc, voilà, les mots de Francesca Albanese, ils sont importants. L'émotion, les communiqués, tout ce qu'on fait hein, dans nos assos, dans nos syndicats, dans les partis, ils sont importants, mais ils ont une effectivité qui est très, très limitée. Qu'est-ce qui marche? Tout à l'heure, Nicolas, tu parlais. Voilà, des ouvriers qui disent non, on n'en voit plus. On n'en voit plus les armes. On fabrique plus les composants. On bloque les ports. Ça a une effectivité réelle. Parce que quand tu as un blocage comme dans le port de Gênes qui s'est passé en Italie il y a quelques mois, ben les choses s'arrêtent pour de vrai. Parce que les soldats, les Israéliens, ils vont pas les tuer à main nue toute la population. Enfin, ça ne marche pas. Ça marche pas comme ça, on le sait. Enfin, voilà, il leur faut des armes, il leur faut des bombes, il leur faut du matériel technologique. Donc voilà où se situe le nœud du problème, en fait. C'est qu'il faut que, après cette mission d'information, et la libre-pensée, pour le coup, n'est ni un parti ni un syndicat, donc elle n'aura qu'une mission d'information, une mission un peu d'intello, même si on est dans le combat réel, intellectuel, mais enfin, voilà, on n'ira pas, nous, bloquer une usine. Mais voilà où la suite du combat se situe, c'est l'organisation. Les citoyens doivent s'organiser, se réunir, discuter de ce qu'on fait pour vraiment, vraiment arrêter les gouvernements, en fait. Au niveau départemental, au niveau régional, national et international. Les gens doivent se réunir pour s'organiser, pour bloquer les choses et que la guerre... Les guerres s'arrêtent.
2: Justement, la jeunesse, quels moyens dispose-t-elle pour pouvoir se concerter déjà, s'informer également et peut-être de trouver des solutions pour éviter hein, cet engrenage?
3: Moi, je crois déjà, et je l'espère très fort, que notre jeunesse aujourd'hui est informée. On sait ce que c'est qu'une guerre, on sait ce que c'est que les dégâts collatéraux, il y a qu'à allumer l'ordinateur, il y a des vidéos, il y a des images. Et je pense que les ressorts qui ont pu fonctionner il y a une centaine d'années pour mobiliser et envoyer les gens combattre l'ennemi extérieur, je pense et j'espère très fort que ces ressorts aujourd'hui ils fonctionnent plus, ou ils fonctionnent mal, ou ils fonctionnent moins bien.
1: Je crois que tu as raison, la preuve, il les multiplie.
3: Voilà, en dehors peut-être de quelques pays dans le monde qui nous ont fait la démonstration récente, par exemple en 1986 quand il y a eu la centrale de Tchernobyl et dont le toit s'est effondré, le troisième réacteur a explosé, où ils ont assez facilement finalement trouvé des volontaires pour aller éteindre l'incendie, déplacer les gravats, etc. et que ces gens-là, ils sont morts par milliers dans les heures et les jours qu'on suivit, et ils l'ont fait par patriotisme pour, ou peut-être avec une épée dans le dos, j'en sais rien, mais bon, ils l'ont fait quand même. Aujourd'hui, je pense qu'il n'y a pas beaucoup de pays dans le monde occidentale où on aurait cette ferveur patriotique qui permettrait de mobiliser des gens et notamment la jeunesse.
2: La semaine dernière, le 6 juin, donc, avait lieu une conférence « Marche à la guerre ». Alors, qu'est-ce que cela a donné et quel est le public présent ?
1: Ah bah, écoute, ce que je peux te dire, c'est que je peux te parler de cette réunion-là, je peux te parler de celle qui a eu lieu à Saint-Étienne, et puis je peux te parler des dizaines de réunions qui ont lieu à l'initiative de la Libre Pensée, mais avec d'autres camarades. En fait, le mouvement ouvrier en France et en Europe, et dans le monde d'ailleurs, se mobilise, en fait, pour parler de ce sujet, pour parler de ce sujet sous tous les angles, et notamment sur celui de comment résister. Donc le 6, la semaine dernière, à Valence, avait lieu une réunion. Écoute, il y avait une trentaine de personnes, des gens, des jeunes, des moins jeunes, des plus vieux, qui sont venus, voilà, déjà écouter, un petit peu se renseigner, et puis ensuite apporter d'autres renseignements, parce que c'est ça qui est intéressant quand on se rassemble et quand on discute, c'est qu'on apprend les uns des autres. Ce jour-là, il y avait une dame, par exemple, qui fait de l'accompagnement à l'emploi et qui nous disait que jusque-là, ses responsables, enfin voilà, les directives, c'était de continuer l'accompagnement à la formation, au retour à l'emploi, et que là, on lui demande de faire de plus en plus la promotion du SMV, du service militaire volontaire. Voilà, donc ça, les jeunes sans solution, c'est ça qu'on doit leur présenter en premier. Donc tu vois, ça par exemple, je l'ignorais, j'apprends ça. Il y avait une jeune de 18 ans qui nous dit « Ah bah c'est rigolo, parce que moi cette année, ma spécialité au lycée, c'est AGGSP, histoire, géopolitique, sciences du politique, enfin voilà. » Et c'était un des thèmes principaux étudiés cette année, faire la guerre, faire la paix. Et elle nous disait que l'angle du truc, c'était à tout prix, enfin c'était les conflits, jamais l'avant-conflit, jamais comment on aurait pu éviter les conflits, c'était les conflits et la façon dont ils ont été réglés, avec voilà la liste d'accords derrière la guerre, et c'est comme ça qu'on fait la paix. Que la paix finalement découle que de la guerre. Enfin voilà, on a comme ça de l'eau à notre moulin en fait, hein. On a personne qui arrive à cette conférence et qui nous dit non, bof, je suis pas trop d'accord avec vous. Les gens arrivent, nous disent oui, telle visite, tel truc, telle caserne, moi j'ai vu une pub. Par exemple, on nous a dit à Saint-Étienne l'autre jour, une pub pour des timbres. Il y a les 400 ans de la marine qui ont été faits, ou je sais pas quoi, là, de la marine nationale. Il y a eu un truc en grande pompe à Valence, d'ailleurs, dans les rues de Valence, ou pas, c'était la fête. Et ils ont édité un timbre à cette effigie pour l'occasion. Un petit béret rouge avec le petit pompon, vous voyez, c'est classique. On se dit, bon, bah, ça mange pas de pain, hein, c'est un timbre à l'effigie de la marine. Hop! En dessous, qu'est-ce qui était précisé ? Cette marine qui nous défend au jour le jour, encore aujourd'hui, contre la guerre, etc., etc. Même dans une pub pour les timbres, ils arrivent à nous dire « Attention les gars, ça vous pend au nez ». Donc voilà, on a besoin de se rassembler aussi pour faire passer les informations. Et puis, parce que souvent, les gens, ils arrivent, ils nous disent « Ben ouais, on est bien d'accord avec vous, ça va pas, ça nous va pas, on veut pas ». Mais qu'est-ce qu'on fait ? Et c'est là que je reviens sur l'organisation, c'est là que je reviens sur le fait qu'on doit discuter, qu'on doit s'organiser, qu'on peut le faire, parce que certains nous baratinent à nous dire la lutte des classes c'est terminé, c'est plus le 19e siècle. Alors je félicite les gens qui ont bien observé qu'on n'est plus au 19e siècle, bravo. Par contre, en termes de nombre, la classe qu'on peut qualifier de prolétaire, elle est plus nombreuse encore aujourd'hui. Donc des moyens de bloquer, en fait, on en a plein. C'est pas les actionnaires, hein, c'est pas qui vont aller mettre les armes dans les containers. Hein. Enfin ça, on est tranquille, c'est pas eux qui vont aller au charbon. Donc si les prolétaires s'arrêtent, les choses s'arrêtent. Voilà.
2: Je reviens un peu sur de volonté de rassemblement dont tu parles. À quel niveau se situerait ce rassemblement ? Au local, au national ? Est-ce que il est peut-être plus efficace d'agir autour de soi, plus localement, pour faire une prise de conscience, opérer une prise de conscience sur une population et peut-être de partager un peu ensuite plus largement.
3: Ouais, c'est évidemment une question qui revient souvent. Moi, je me suis pendant longtemps intéressé aux travaux de l'association altermondialiste ATTAC, qui disait qu'il y avait un slogan qui disait « il faut penser global et agir local ». Et on pourrait le prendre dans l'autre sens. Voilà, il y a Pour moi, le militantisme, il n'y a pas de graduation. Chacun fait un peu comme il peut, là où il est. Je pense qu'il faut à la fois agir localement, parce qu'on a des choses à mettre en pratique. Il faut qu'on se rencontre, qu'on se rassemble, qu'on se mette d'accord, qu'on prenne des décisions, qu'on avance localement. Et il faut aussi agir globalement au niveau national. Bon, alors c'est bien sûr un peu plus compliqué. Là, on va rentrer dans une période électoraliste assez intense avec l'élection présidentielle l'année prochaine. Et il faut évidemment privilégier. Quand je vois aujourd'hui l'augmentation des budgets qui sont prévus pour financer l'armée et le matériel de la France, et que dans le même temps on a les associations qui œuvrent comme elles peuvent avec des moyens dérisoires pour lutter contre les féminicides, pour lutter contre les pédocriminels, et que dans le même temps on consacre des dizaines de milliards d'euros pour armer la France. Voilà. Et donc, comme disait Émilie, il faut qu'on fasse le choix entre le bien-être social et un surarmement dont on connaît les limites et les finalités.
1: En fait, c'est, tu l'as dit sans le dire, mais la façon dont on peut faire passer aussi toute cette propagande guerrière, c'est en faisant croire aux gens qu'ils ont un ennemi. L'ennemi aujourd'hui, grosso modo, qu'on nous fait craindre, c'est facile, hein, soit il est russe, soit il est arabe, grosso modo. Ou musulmans pour l'ennemi de l'intérieur, puisqu'on n'arrête pas avec les lois sécuritaires, xénophobes. Voilà, et en fait, cultiver la peur, ça a cet effet-là, de faire craindre pour la vie de ses enfants, de faire craindre pour la vie, ouais, je le disais tout à l'heure, son petit confort, sa civilisation, sa liberté. Vous voyez, il pourrait arriver et vous dicter votre façon de vivre et tout ça, et tout ça. Et ça va avec cette ambiance un petit peu où on essaye de se méfier de son voisin, enfin voilà.
3: Allez, on va prendre notre président de la République actuel, je ne vais pas le citer, mais tout le monde le reconnaît, c'est de faire en sorte que les jeunes soient en contradiction avec les plus anciens, que les salariés râlent contre les retraités parce que c'est les pensions des retraités qui sont trop élevées.
1: Contre les gens au RSA.
3: Les travailleurs vont dire, moi je travaille, je suis au SMIC, je ne m'en sors pas, et mon voisin il est au RSA et lui tout va bien, il traîne sur les terrasses de café toute la journée, bon, sans voir plus loin que ça, etc., etc. Et je parle même pas des minorités de genre ou des minorités de couleur de peau. Donc, ce système ne tient que parce qu'on est divisé. C'est une évidence. Et le jour où on sera tous ensemble sur le même clou à appuyer pour l'enfoncer avec des marteaux différents, mais on sera tous concentrés sur le même clou à faire rentrer, eh bien, ça sera réglé en une demi-journée, évidemment.
1: Voilà, il n'est pas question d'une uniformité de la pensée, puisque le combat antimilitariste, c'est le combat contre l'uniformité de la pensée. Donc, il ne s'agit pas de ça. Il s'agit d'avoir des mots d'ordre à un moment donné et de se rassembler sur ces mots d'ordre, comme ça arrive parfois, je sais pas moi, on est contre la réforme des retraites et là, paf, tout d'un coup, là-dessus, on est d'accord, allez, on y va tous ensemble. Eh ben, je crois que sur le combat antimilitariste, il peut rassembler très, très largement, enfin, pour le coup, dans des milieux très, très peu politisés, où les gens vont avoir assez peu d'opinion, quand on dit, ah, va falloir se préparer à perdre vos enfants. Là, les gens disent non. En fait, ça suffit, c'est le truc de trop. C'est-à-dire que je ne sais pas de la faute de qui c'est, depuis quand c'est, combien il y a de conflits global armés ensemble en ce moment, et le complexe militaro-industriel de la Drôme-Ardèche. Il y a plein de gens qui n'en savent rien, qui n'en ont d'ailleurs rien à cirer, et qu'on n'arrivera pas à faire venir exactement dans nos combats. Mais quand il s'agit de faire mourir leurs enfants, ça réveille quelque chose quand même. Et c'est ça qu'il faut rappeler aux gens, en fait. La guerre, c'est ça. C'est pas virtuel. C'est ça la réalité, et c'est à ça qu'ils veulent arriver. Et c'est là qu'il faut dire stop. D'arriver à être émancipé, enfin ça, voilà, ça, on peut dire ce qu'on souhaite à la jeunesse.
3: Quand on parlait des... Tu as dit, Émilie, le risque russe, le risque Moyen-Orient avec les Arabes. Moi, j'ai envie de dire aujourd'hui, si on s'intéresse uniquement aux faits, le risque, il est plus nord-américain que russe. Trump, qui fait une opération commando pour enlever le président du Venezuela, qui change le nom de telle mer, là, tel canal. On a vraiment l'impression qu'il va aller au bout. On va voir comment se passent là les élections à mi-mandat, mais... Moi, je sens un risque impérialiste beaucoup plus fort aujourd'hui que le risque d'une de la Russie qui serait, paraît-il, le couteau entre les dents pour reprendre tous ces satellites.
1: Tu fais bien de le dire, parce que la plupart des conflits armés aujourd'hui sont dus à des attaques impérialistes, en fait, qui est liée au maintien du capitalisme, évidemment. Ouais. Enfin, donc, c'est pas un mythe.
2: Par rapport à ce mouvement de va-t-en-guerre, qu'est-ce qui est proposé au niveau de la population ou par elle-même pour contrer un peu cette marche, cette fuite en avant, je dirais.
1: Il y a nous.
2: Il y a vous, d'accord. Mais,
3: Oui, et puis je pense que cette jeunesse aujourd'hui, elle est sujette à des messages contradictoires qu'elle reçoit sur les réseaux sociaux. Elle a l'intelligence, à mon avis, dans beaucoup de cas, de faire le tri entre ce qui est du n'importe quoi et ce qui ressemble à quelque chose. Et sur la guerre, je reviens sur ce que je disais tout à l'heure. Moi, je peux me tromper, mais il faut faire confiance à l'intelligence de notre jeunesse, qui est une jeunesse formée, éduquée. Aujourd'hui, on a 80% d'une tranche d'âge qui passe le bac. Il y a énormément de personnes qui ont accès aux études supérieures. Alors, ça débouche pas forcément sur des métiers fantastiques, hein, parce que des fois, bac plus 5, on se fait engager pour être guichetier quelque part. Mais le disque dur est bien rempli, il est formaté, il y a des choses qui fonctionnent bien. Et moi, je pense qu'on a une jeunesse qui est formée, intelligente et qui saura prendre les décisions qui s'imposent le cas échéant. Et ça peut démarrer demain matin. Ouais. Ça peut démarrer demain matin.
1: Je suis d'accord avec Nicolas. Elle est engagée, cette jeunesse, contrairement à tout ce que pourraient dire certains vieux réacs. Pour continuer dans la veine optimiste, parce que si on doit finir cette interview, moi j'aimerais la finir de façon optimiste, on peut noter que 75% des Américains sont contre l'envoi des troupes en Iran. Voilà, c'est-à-dire qu'il y a le va-t-en-guerre Trump, mais il y a les gens. Et les gens, ils ont dit, ils étaient combien, 7-8 millions avec des pancartes No King en opposition à Trump l'année dernière, et ça continue régulièrement. Il y a des manifestations qui ont lieu chaque jour dans le monde entier, dans des capitales mondiales partout, pour condamner les politiques expansionnistes et guerrières de toutes les nations impérialistes. Il y a pas longtemps, dans le Finistère, il y a des étudiants, des syndicalistes qui ont bloqué un amphithéâtre pour empêcher la tenue d'une réunion tenue par une députée PS. La réunion était sobrement intitulée « Les Finistériens face à la guerre, rapprocher les citoyens des enjeux de défense à l'heure de nouvelles conflictualités ». Bon, il y a Unison, le plus grand syndicat de Grande-Bretagne, c'est 1,4 million d'adhérents qui appellent au meeting international contre la guerre le 20 juin prochain. Il y a le congrès de la Confédération syndicale allemande qui prend position contre la guerre. Le 16 mai dernier à Londres, mais tant de fois depuis et tant de fois ailleurs, 250 000 manifestants contre le génocide des Palestiniens. Et des exemples comme cela, il y en a tous les jours. Tous les jours.
3: Je travaille dessus sur D.I. là depuis quelque temps. Il faudrait qu'on ait un lieu pour se retrouver. Un lieu qui soit pas estampillé, étiqueté un tel ou un tel, mais un lieu commun, une maison du peuple, une maison associative, avec un endroit pour prendre un café le matin avant de partir au travail, avec un endroit pour venir discuter une demi-heure avant de rentrer chez soi le soir. Voilà, il faut un lieu, il faut des espaces de parole, il faut des espaces de rencontre. Et puis, on se rencontre, on travaille ensemble, on discute, et puis le cas échéant, comme on se connaît, on se fait confiance et on avance.
1: Ouais, et ça atténue plein de clivages.
3: Ouais, les clivages, il y en a, et il faut les combattre.
2: Voilà, une petite note d'optimisme. Je vous remercie en tout cas, Émilie Moncillon et Nicolas Fèvre-Douarcier, d'être venus nous parler donc de la militarisation de la jeunesse. Et je vous souhaite une bonne soirée.
1: Merci Erdiwa d'être cet espace de parole libre.
3: Merci, à bientôt.

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0: Il est 20h sur RDWA.
1: Il est 20h.
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Bienvenue à toutes et à tous. Aujourd'hui, dans le voyage intérieur, nous ouvrons un chapitre fascinant, celui du monde invisible sous nos pieds, celui des racines, des champignons et des alliances secrètes du vivant. Pour nous guider, une voix singulière, Marc-André Sellos, biologiste, chercheur, mais aussi conteur du vivant. À la croisée de la science et de la poésie, il va nous révéler avec passion les liens subtils qui unissent les êtres vivants et nous invite à repenser notre rapport à la nature. Dans un monde en quête de repères, son regard lucide et émerveillé nous souffle une certitude. Plus jamais seuls.

0: Nous sommes finalement les descendants de ceux qui étaient adaptés, et nous portons leurs adaptations, même quand c'est merdique. Bref, on est en évolution, on est en transition perpétuelle, on est en changement perpétuel, et nous avons du mal à voir ça, que nous sommes le produit d'un passé qui nous impose des choses en comprenant ce dont nous sommes issus.
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0: Non mais justement, notre équilibre alimentaire, c'est de manger ce à quoi on est adapté. En fait, on est adapté à ce que mangeaient nos ancêtres, jusqu'à un certain point. Mais pas des ancêtres très anciens, des ancêtres plus récents. Tiens, nous sommes dans des civilisations qui ont des céréales, donc on mange beaucoup d'amidon, hein, c'est ce qui est nourrissant dans les céréales. C'est, en gros, c'est des sucres, mais à condition qu'une enzyme, qu'on appelle l'amylase, ait découpé cet amidon. Et dans toutes les civilisations qui consomment beaucoup de céréales, nous autres occidentaux, avec le blé et l'orge historiquement, mais aussi les Amérindiens avec le maïs, ou les Asiatiques avec le riz, on a sélectionné des individus qui digèrent mieux l'amidon et qui ont une amylase salivaire et aussi jusqu'à un certain point une amylase pancréatique beaucoup plus efficace parce qu'en fait, bah, c'est adapté à leur alimentation. Et c'est une des raisons pour lesquelles le régime paléolithique, bah, c'est fini. Depuis qu'on a domestiqué les plantes, on s'est adapté à manger ces plantes. Autre exemple, le lait. Historiquement, nous étions, comme tous les mammifères, incapables de digérer le lactose à l'âge adulte, ce qui entraîne des diarrhées et des désordres digestifs assez gênants, voire violents, si on insiste, quand on boit du lait à l'âge adulte. Mais à force d'avoir des vaches et de lait traire, au début, qu'est-ce qu'on en faisait ? On en faisait du lait pour les enfants, qui eux, bien sûr, digèrent le lait, et puis du fromage, des yaourts, où le lactose était détruit. Aujourd'hui, on a sélectionné ceux qui peuvent boire le lait tout de suite, parce que ce qui est bu n'est plus à boire, hein. C'est très compétitif par rapport aux autres dans la société de boire le lait plutôt que des produits stockés ou transformés. Et donc, on a sélectionné aujourd'hui, juste dans les Français qui ont des ancêtres en France sur des générations, hein, qui sont donc issus d'une histoire auprès du lait, on est à 80% pratiquement d'adultes capables de digérer le lactose. Donc oui, on s'est sélectionné quelque part. C'est comme pour le feu, hein. On est adapté à tout ce qui s'est passé culturellement et environnementalement depuis qu'on est là. Et on n'est pas adapté à nos fantasmes. Et nos fantasmes, c'est éventuellement de se dire « faut manger que de ça, ou que de ça, ou que de ça ». Ben non, nous on est omnivores, donc il n'y a pas un aliment qui soit parfait. Tous sont un peu nuisibles si on en mange trop. Trop de viande par exemple, c'est pas bon. Et d'ailleurs, aujourd'hui on mange trop de viande, hein, pour revenir là-dessus. Autant en effet pour manger un peu de viande, autant par rapport aux recommandations de l'OMS, on en mange 4 à 5 fois trop, donc ça c'est pas bon. Voilà. Mais par contre, il n'y a pas un aliment qui soit bon en excès. Ce qui est bon, c'est le mélange, c'est-à-dire qu'on prend de tout un peu et on trouve toutes ces bribes de vitamines, d'oméga 3 qu'il nous faut, sans avoir à craindre la toxicité d'un aliment en particulier. Enfin, on commence à voir l'éloge finalement du mélange, du discernement. Voilà, l'éloge du mélange, l'éloge de la synthèse, l'éloge... finalement de la retenue.
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0: En fait, c'est peut-être le moment de retourner à l'évolution, hein. À tout moment, nous, on est confrontés dans notre évolution culturelle cette fois, mais c'est une évolution aussi, hein. C'est une de ces nombreuses raisons de se penser en devenir comme étant le produit d'un passé et le début d'un futur, en tout cas en agissant sur ce qu'on lèguera à nos enfants. Très souvent, il y a plusieurs options qui s'offrent à nous et les gens se battent pour en défendre une. Bon, moi, je suis pris dans la tourmente quand je fais des formations d'agriculteurs ou quand je parle d'agroécologie. C'est quelque chose dont je parle beaucoup parce que ça fait intervenir mes savoir-faire de microbiologiste et d'écologue. Et puis c'est très près de questions sociétales importantes. Et pour terminer, en plus, l'agriculture est vraiment liée à l'écologie parce que les agriculteurs gèrent la moitié du territoire français. Bah, si on ne les a pas dans l'équipe de ceux qui vont gérer écologiquement et durablement la nature, on ne fera pas, puisqu'ils gèrent la moitié du territoire. Donc, disais-je, on a l'option de ne pas bouger. C'est une option que défendent certains syndicats agricoles aujourd'hui. Continuer à faire ce qu'on faisait, continuer à utiliser des pesticides, continuer à labourer, bon. On a une option déjà ancienne qui est celle du bio. Alors là, il y a une espèce de refus systématique de la chimie de synthèse, mais au moment de désherber, il faut labourer, parce que c'est la seule façon de labourer. De désherber, je veux dire, il n'y a pas de pesticides, il n'y a pas d'insecticides, il n'y a pas d'herbicides, il n'y a pas de fongicides, donc pour l'herbe, bah, il faut labourer. Ça, c'est pas bon pour le sol. Puis en plus, on utilise du cuivre, ce qui est moins grave.

0: réserve que d'autres pesticides.
1: Ah, c'est quand même pas génial. Bon, voilà. Mais enfin, c'est... on va pas vous dire son plaisir. Il y a déjà tout plein de pesticides en moins. Puis il y a une autre agriculture, qui est l'agriculture qui ne laboure pas le sol. C'est, disons, l'agriculture de conservation des sols. Alors elle, elle est géniale parce que les sols, la vie des sols explose. Ces sols deviennent poreux, ils retiennent mieux l'eau, ils sont plus drainants quand il pleut. Mais ils font des réserves pour la période sèche en profondeur. C'est des sols qui stockent beaucoup mieux le carbone et la matière organique. Donc ils sont bons pour le climat parce que c'est génial. Et puis ils s'érodent plus parce qu'on les laboure plus. Cette agriculture-là est géniale pour les sols, mais au moment de désherber, il faut mettre du glyphosate parce qu'en fait, on ne peut pas labourer pour désherber. Enfin, c'est déjà bien, on ne laboure plus. C'est aussi génial. Et donc, on assiste à une espèce de combat dérisoire où le bio n'aime pas tellement l'utilisation du glyphosate par l'agriculture de conservation. L'agriculture de conservation méprise le bio qui laboure pour désherber. Tout ça, ça se fait dans l'ironie la plus complète des tenants de l'agriculture conventionnelle qui n'y voient pas beaucoup d'inconvénients ou qui, en tout cas, veulent, eux, continuer à faire comme avant. Il y a plusieurs options sur la table. Vous voulez que je vous dise où est l'avenir? Eh bien, il n'est pas dans le fait de mettre des frontières entre les options. D'ailleurs, à propos de frontières, laissez-moi vous dire le point commun entre la muraille de Chine et le limès romain. C'est que ceux qui vivent à l'intérieur des murailles maintenant, ce sont ceux qui devaient rester dehors et que les murailles devaient confiner dehors. Malheureusement ou heureusement, il n'y a pas de solution que la synthèse. Il n'y a pas de solution que le mélange, la chimérisation, je l'évoquais plus haut. Et quand il y a plusieurs options qui s'offrent à nous, il faut absolument envisager une autre option encore qui est le mélange des solutions. Et en l'occurrence, pour l'agriculture, je pense qu'on ne se passera jamais complètement et partout de la bourre. Je pense qu'on ne se passera jamais complètement et partout de pesticides. Je pense qu'en revanche, il faut minimiser leur place et avoir une agriculture qui ne se refuse rien, mais qui toujours choisit celle des options qui est la moins impactante, en ayant recours qu'en dernier lieu à la plus impactante. Et voilà la synthèse.
2: Marc-André Sellos est un biologiste français reconnu, spécialisé en botanique et en mycologie. Professeur au Muséum National d'Histoire Naturelle à Paris, il s'est imposé comme une voix majeure dans la vulgarisation scientifique. Ce passionné de nature, doté d'un style vif et d'un humour bien trempé, ne cesse de rappeler combien le monde vivant est un réseau d'interactions complexes dont nous faisons intimement partie, souvent sans le savoir.
3: Nous sommes faits de 10 000 milliards de cellules humaines. Mais dans le même temps, nous abritons un peu partout en nous des bactéries et des champignons unicellulaires qu'on appelle des levures, dont les cellules sont un peu plus petites que les nôtres, mais sont en nombre extraordinaire. C'est ce qu'on appelle les microbiotes, ces ensembles de microbes. Alors il y a le microbiote intestinal qui contient rien moins que autant de cellules que notre organisme. Il y a le microbiote de la peau qui en contient 10 fois moins, mais ça fait quand même 10 000. Ça fait quand même 1 000 milliards de microbes sur la peau. Et puis, il y en a un peu dans les oreilles, un peu dans le nez, un peu dans toutes les cavités, le vagin. Vous y êtes ? Vous êtes peuplé de microbes. Et vous êtes peuplé de microbes en même nombre de cellules de microbes que vous avez de cellules, mais en plus, ça fait entre 3 et 8 000 espèces de microbes. Vous êtes plus riche en espèces que le plus coûteux des zoos que vous pourriez visiter. Et alors moi, quand j'ai fait mes études, on dit oui, bah, ils sont là parce que c'est chauffé et puis un peu de peau à manger ou un peu de partie de nos aliments à manger. En fait, on découvre aujourd'hui qu'ils font plein de choses. Ils nous aident à digérer, ils émettent des molécules qui aident notre métabolisme à bien fonctionner, à réguler la quantité de sucre dans le sang ou la prise de poids. La satiété, souvent, c'est les molécules qu'émettent les microbes qui commencent à manger ce que vous avez avalé, qui arrivent jusqu'au cerveau et qui calment l'appétit. Ils nous aident aussi à nous protéger parce qu'en fait ils protègent leur milieu de vie, leur garde-manger, hein. C'est pas juste pour nous, c'est juste que plus ils nous protègent, plus ils ont de chances de vivre vieux et de faire de nombreux descendants, n'est-ce pas? Et ils régulent le fonctionnement de notre système immunitaire en lui permettant de fonctionner mieux, à meilleur escient. Et ils ont aussi un effet sur le fonctionnement de notre système nerveux, sur le développement du système nerveux dans l'enfance et sur son fonctionnement à l'âge avancé. Vous savez comment on sait ça? Eh ben rebelote, on n'en a pas pris soin de cet écosystème, de ces écosystèmes-là. Du coup, ils fonctionnent mal. Et du coup, en fait, on en a pris conscience parce que maintenant, on voit ce qui marche mal. Suivez-moi. Ces 50-100 dernières années, les méthodes d'hygiène ont permis de voir s'écrouler tout un tas de maladies transmises par des microbes. Tuberculose, oreillon, rougeole. D'accord ? Mais, dans le même temps, on a vu exploser tout un tas de maladies qu'on va appeler les maladies de la modernité. Asthme, diabète, maladie de Crohn, sclérose en plaques. Une vraie explosion. Je donnerai des chiffres tout à l'heure. On parle d'épidémie majeure. Alors évidemment, ça tue pas. Juste, on vit moins bien et moins longtemps. Donc ça tue quand même un peu. Et pourquoi ces maladies ? Alors, leurs causes sont multiples. Il y a des causes génétiques, il y a des causes environnementales, la façon dont on vit, n'est-ce pas ? Mais il y a une autre cause. En fait, quand on examine de près les gens qui ont toutes ces maladies, alors je les résume, c'est les maladies du métabolisme, comme le diabète et l'obésité, qui sont en pleine explosion, les maladies du système immunitaire, où le système immunitaire surréagit, c'est l'allergie, l'asthme en particulier, et puis toutes les maladies auto-immunes, où, comme dans la maladie de Crohn ou la sclérose en plaques, le système immunitaire boulotte l'organisme, le mange, ce qui n'est pas la bonne idée, hein. Et puis toutes les maladies du système nerveux, alors autisme, Parkinson, Alzheimer, et même certaines formes extrêmes de burn-out. Dans tous ces cas-là, je dis bien tous, ça dépend de votre vie, vous n'êtes pas égaux génétiquement face à ça, mais dans tous ces cas-là, eh bien, on découvre que les gens qui sont malades, ils ont moins de diversité de microbes dans leur tube digestif, voire dans leurs poumons pour l'asthme, que ceux qui ne sont pas malades. Et quand on donne les microbes de ces gens qui sont malades à des souris, les souris développent des symptômes qui ressemblent à cette maladie. On peut même d'ailleurs améliorer au moins transitoirement l'état des malades en leur transférant des microbes d'individus pas malades. Alors ça, on le fait au laboratoire, on le fait en milieu hospitalier, on ne le fait pas à la maison. Mais pour toutes les maladies que j'ai citées ici, on a au moins une preuve qu'en transférant les microbes du tube digestif d'un individu sain à un individu malade, on améliore son état de santé. Vous y êtes ? Qu'est-ce que ça veut dire en creux ? Ça veut dire qu'en creux, notre métabolisme, notre système immunitaire, notre système nerveux, ils ne fonctionnent pas seuls, ils sont assistés par des régulations de molécules émises par nos microbes. Or, nos microbes, qu'est-ce qui se passe ? Quand on compare des gens qui vivent dans la zone amazonienne, pas du tout à l'occidental, ou pas beaucoup en tout cas, avec des États-Unis, ou des Européens d'ailleurs, eh bien on a 1,5 à 3 fois moins de diversité d'espèces microbiennes sur nous. On n'a pas moins de cellules. On en a toujours autant de cellules de microbes, mais elles appartiennent à moins d'espèces. La diversité s'est effondrée et avec elles sont disparues certaines espèces qui aidaient à réguler certaines de nos fonctions. Alors certains y survivent, ça dépend de leur parcours de vie et de leur génétique, mais d'autres deviennent malades. On a donc moins d'espèces, et puis quand on regarde la composition, alors ici vous avez un diagramme où les points c'est des individus dont on a étudié les selles pour savoir quels microbes ils ont dans le ventre, et plus ils sont proches, plus ils sont semblables par leurs microbes, vous voyez que les États-Unis, les Occidentaux sont très très différents des gens qui vivent dans la forêt amazonienne, et en particulier très différents des tribus comme les Yanomami qui ne sont pas du tout contactés par les Européens et qui vivent à leur façon. En fait, ce qui s'est passé, c'est qu'on n'a pas, on ne savait pas qu'on dépendait de ces microbes et notre façon de vivre les a abîmés. Alors, ça c'est un drame parce que demain, un quart des Occidentaux auront au moins l'une des maladies, sinon plusieurs, que je vous ai indiquées. D'accord ? Donc c'est une vraie épidémie. Et quelque part, elle résulte de plusieurs choses. D'abord, elle résulte du fait que nous infligeons des blessures à nos microbes. Alors, vous avez pensé tout de suite qu'il ne faut pas manger d'antibiotiques. C'est vrai et pas vrai, parce que des fois, on a besoin d'antibiotiques vraiment pour se guérir. Non, les antibiotiques, c'est momentané. Ce qu'on mange tout le temps et que ne supportent pas nos microbes, ou d'ailleurs ce qu'on met sur la peau et qui ne supportent pas, ce sont les émulsifiants. Tout ce qu'il y a dans les crèmes de beauté ou les crèmes solaires, mais aussi certains aliments. Ce sont les antioxydants qu'on met dans tous les produits un peu liquides pour pas que l'oxygène les abîme. Ce sont les composés bactériostatiques et ceux qu'on appelle les conservateurs qui permettent d'éviter que des microbes se développent dans ces produits. Bah oui, mais ça évite aussi, c'est pas très bon pour le développement des microbes de la peau du tube digestif. Et puis c'est aussi les édulcorants. Vous y êtes ? Ça, c'est les vraies cicatrices. Et puis l'autre chose, c'est que ces fameux microbes, ben, on les nourrit plus. Comment nourrir les microbes du tube digestif ? Et redevenons positifs un instant, ben, c'est simple, il faut manger des fibres. Alors on vous dit qu'il faut manger des fibres parce que ça améliore le transit. Moi, ça me fait beaucoup rire. Hein. C'est comme si vous me disiez que vous avez une voiture rouge parce que vous aimez le rouge. Non, vous avez une voiture pour vous déplacer, puis vous aimez le rouge, donc vous avez pris une voiture rouge. Ça améliore le transit, mais c'est un détail par rapport à tout le reste. Les fibres, ce sont des choses que nous ne digérons pas, mais que digèrent les microbes de notre tube digestif. Et du coup, c'est ce qui les aide à s'installer et à proliférer. Voilà la carotte. Il ne faut pas de coup de bâton sur ces microbes, mais il faut une carotte qui est manger des fibres. Voilà pourquoi on vous dit 5 portions de fruits et légumes par jour. Alors vous allez me dire, qu'est-ce que je dois manger ? Du brocoli, de la pomme, des céréales avec des fibres si possible, des lentilles ? Il n'y a pas les mêmes fibres de l'un à l'autre. Vous nourrissez pas les mêmes microbes. Si vous voulez une diversité de microbes, mangez une diversité de fibres. 20 à 25 fruits ou légumes différents par semaine. C'est dur en hiver, hein. Surtout si on fait de saison. Mais voilà, la loi, c'est qu'en fait, les écosystèmes externes et la biodiversité externe, elle est aussi liée à cette biodiversité interne, celle de votre microbiote, et vous favorisez votre biodiversité interne et vos espèces internes auxquelles vous êtes liés par les espèces externes, parce que tout est lié, parce que rien n'a d'autonomie. Donc, si je résume, d'abord, il faut arrêter d'avoir peur des microbes et d'essayer de nettoyer tout partout. Il faut nettoyer au bon moment, et de façon mesurée. On utilise encore du gel hydroalcoolique en ce moment, alors qu'on sait très bien que ça n'empêche pas la Covid de se propager. C'est bon contre les gastro et contre la grippe, mais pour la Covid, ça ne fait rien. Bon, il y a encore des distributeurs de gel partout, parce qu'au cas où tu aies un peu plus de microbes, c'est pas grave. Alors moi, j'ai parlé des microbes dans un livre publié il y a quelques années, mais c'est pas pour vous faire de la pub que je vous dis ça. Je vous dis ça parce qu'en fait, nous sommes liés à des écosystèmes externes et des écosystèmes internes qui conditionnent ce que nous sommes. Et il y a dans ces écosystèmes une opportunité dans cette dépendance de vivre mieux si on le comprend. Voilà le côté positif qui se cache derrière tout ça.
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1: Bah, je ne sais pas si j'ai employé le mot tout à l'heure, mais je voudrais revenir sur le concept d'usager de la science et de la connaissance en général, hein, c'est le citoyen. Et moi, aujourd'hui, mon rôle, c'est de servir les usagers. En fait, la science est un service public. D'ailleurs, on ne le dit pas assez, mais moi, j'ai toute ma vie vécu dans le grand confort d'avoir un salaire à la fin du mois parce que j'étais fonctionnaire. Je l'ai été très tôt parce que j'ai eu la chance de rentrer à l'école normale supérieure. Donc, j'ai été payé pendant mes études. Et ensuite, je suis rentré à l'université où j'ai été payé par nos impôts. Plus les impôts des autres que les miens, évidemment. Mais bon, voilà, le truc, c'est que je suis, moi, débiteur quand même à la société. Et pour moi, mon travail n'est complètement fait que quand les citoyens, les usagers de la science, en ont repris possession. On est tous usagers de la science. Hein. Quand vous appuyez sur un bouton pour appeler l'ascenseur, quand vous prenez un comprimé d'aspirine, vous utilisez de la science. Et c'est très très bizarre de voir à quel point aujourd'hui certains ont une défiance par rapport à la science. Je parle aussi bien de penser complotistes que de gouvernementaux qui la mettent en doute. Mais ne vous leurrez pas. Quand on vous dit du mal de l'OFB, quand on vous dit du mal de l'ANSES, quand on vous dit du mal de l'ADEME, c'est l'étape préparatoire à la destruction. Et c'est complètement aberrant parce qu'on vit dans des sociétés qui sont imbibées jusqu'au cœur du quotidien des produits de la science. Pour le meilleur et pour le pire, parce que dans ces produits, il y a aussi des molécules toxiques. On parlait des pesticides tout à l'heure. Hein. Mais bon, n'empêche, toutes nos actions sont teintées des produits de la science et on refuserait que la science continue de découvrir des choses et éventuellement d'ailleurs de nier un passé et de nous condamner à évoluer. Évoluer, j'ai dit qu'il fallait évoluer. Hein. Ouais, c'est vraiment une attitude très très bizarre et très inquiétante. Parce qu'en fait, elle risque de nous abîmer. Donc quelque part, quand on ferme les yeux sur ce que montrent les avancées de la science, on fait de la misère humaine sous forme de maladie, de mal-être, d'inadaptation, mais en plus, on fout en l'air le budget. Et ça devrait parler quand même, le budget. Hein, on est tous au courant qu'on n'a pas les moyens de ce qu'on veut faire. Bah demain, on l'aura encore moins. En ne regardant pas la science et en ne regardant pas les avertissements qu'elle lance, au passage, elle ne lance pas que des avertissements, j'y reviens tout de suite. On est en train de se créer une dette abyssale qu'on ne saura pas payer. En gros, les gens vont crever sans être soignés. Mais pour revenir à ça, la science ne jette pas que des alertes sur la plage publique. Elle a un autre rôle, hein, qui est de proposer des solutions. Moi, quand je dis les pesticides sont dangereux, ben, j'ai aussi dans mes exposés, il y en a à longueur de YouTube, hein, et il y en a aussi dans mon dernier ouvrage, Nature et préjugés, plein de solutions. Des solutions basées sur le mélange de semences avec des profils de résistance différents aux maladies, basées sur le rétablissement de haies, basées sur des rotations très longues qui tuent les parasites d'une espèce parce que au bout de 5 ans, les formes d'attente ne peuvent plus attendre, elles sont mortes. Il y a tout un tas de solutions, c'est l'agroécologie en l'occurrence, qui permettent de s'en passer. Donc à chaque fois, quand la science déroule l'histoire d'une catastrophe, quand elle explique que quelque chose ne va pas en filigrane, et nous, scientifiques, ne le disons pas assez, et les journalistes ne nous laissent pas le dire, parce que ce qu'ils veulent, c'est juste le pourquoi la forêt des Landes brûle, pourquoi la Covid a émergé. Mais après, le blabla sur comment en filigrane ça pourrait nous montrer comment faire pour que ça ne marche pas, ça, personne n'attend, personne n'écoute. C'est dommage, parce que nous sommes réduits à un rôle de Cassandre, là où nous aurions normalement un rôle pour indiquer les issues de secours. Bref. Les usagers de la science aujourd'hui méconnaissent une grande partie de ce que la science pourrait faire pour eux. Et en réalité, la science est devenue une belle au bois dormant qu'aucun usager ne vient plus embrasser.
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2: Marc-André Sellos ne cherche pas à briller pour son savoir, mais à partager, à transmettre, à éveiller des vocations. Il refuse les discours catastrophistes, stériles, et préfère nous armer intellectuellement pour mieux agir. Son humanité se révèle aussi dans son regard sur la société. Il milite pour une science citoyenne, ouverte, qui ne se limite pas au laboratoire. À l'heure où l'écologie est parfois anxiogène, il incarne une parole rassurante, lucide mais profondément tournée vers la coopération et l'espoir. Au-delà du scientifique, son approche de la nature est marquée par l'émerveillement et la modestie. Il ne parle jamais de maîtriser le vivant, mais de le comprendre et de cohabiter avec lui. Il insiste sur les liens, les interconnexions, non seulement dans les écosystèmes, mais aussi entre les êtres humains. Ses conférences sont ponctuées d'humour, d'anecdotes personnelles et d'une sensibilité palpable. Je vous invite à rentrer dans la salle.
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3: Qu'est-ce qu'il faudrait faire par rapport à ça ? Qu'est-ce qu'on peut faire par rapport à cet écart entre les usagers et la science ?
1: Alors, il y a un oiseau qui a son opinion sur la question, mais je n'ai pas bien compris ce qu'il voulait lui dire. Alors bon, là, moi, j'ai pris le taureau par les cornes. Pour ça, avec quelques copains, on a fondé une fédération, la fédération BioGe, B-I-O-G-E-E. Pour ceux que ça intéresse, il y a un site web sur Internet qui regroupe le muséum, l'Académie des sciences, de médecine, des sciences vétérinaires, des technologies, donc tout un tas d'académies respectables, des sociétés scientifiques, des associations de citoyens, des associations d'entreprises, des fondations d'entreprises. On est 80 structures qui sont la voix de la biologie en France, enfin, des sciences du vivant et de l'environnement. Hein. Et cette fédération se bat pour plusieurs choses. D'abord, elle organise des festivals pour essayer de montrer aux gens que justement nous sommes vecteurs de solutions. Nous avons notamment un festival annuel, puis on a des sporadiques à droite à gauche. Il y a vraiment plein d'oiseaux ici, c'est agréable. Et puis, l'autre chose, c'est qu'on essaie de peser sur le ministère de l'Éducation nationale pour avoir plus d'heures dévolues à l'enseignement des sciences du vivant et de l'environnement, et que finalement, les futurs usagers, les jeunes usagers, soient plus récipiendaires de ça. On croit aujourd'hui que l'essentiel, le fondamental, les fondamentaux comme on dit, c'est lire, écrire et compter, mais enfin, la première chose qu'on fait, c'est de vivre. Et ça, on ne nous l'enseigne pas assez, et du coup, on vit mal. Et du coup, on s'abîme la santé parce qu'on mange n'importe comment, parce qu'on a une vie sexuelle qui est faite n'importe comment et qui abîme beaucoup les femmes dans notre société. On n'a pas très bien compris comment sont faits nos sexes, on n'a pas compris comment sont faits nos tubes digestifs, on n'a pas finalement compris ce que ça impliquait d'être vivant, et notamment, combien ça implique que l'environnement fonctionne dans certaines bornes qui permettent la production de nourriture et la santé, et qu'entretenir ça, c'est entretenir non seulement notre santé à nous, mais l'avenir des générations futures. Et donc, on se bat pour essayer d'augmenter la part d'enseignement de ces disciplines, et aussi, c'est important, justement, chimérisation, mélange, pour qu'on le fasse en interdisciplinarité, c'est-à-dire que les objets du vivant, une fois qu'on a dit qu'ils concernent tous les gens dans toutes leurs actions, ben, on ne peut pas finalement en parler bien sans le prof d'économie, ou sans les enseignants des disciplines artistiques, ou sans le prof de maths, ou sans le prof de physique et de chimie, n'est-ce pas ? Et on milite notamment pour que chaque année dans les programmes, il y ait des objets communs à deux ou trois disciplines qui les obligent à jeter chacune leur lumière, leur direction d'éclairage sur l'objet afin qu'il soit plus visible et plus complètement conçu. Bon, malheureusement, vous voyez, c'est le troisième ministre, la troisième ministre de l'éducation qui succède sans qu'on ait vraiment été reçu par la ministre. Alors on est reçu par des services, mais qui n'en peuvent, mais la décision politique n'est pas au rendez-vous de réconcilier l'homme avec le vivant et de là, avec son avenir. C'est grave parce qu'aujourd'hui, avec rien au primaire et une heure par-ci par-là, une heure par semaine, dans le secondaire, la génération qui monte est une génération mutilée de son savoir-vivre. Le savoir-vivre, hein, c'est savoir ce que vivre implique et comment vivre bien. C'est le mot qu'on avait utilisé avec Eric Orsenna dans une tribune dans Le Monde pour dire que les fondamentaux, c'est peut-être lire, écrire et compter aussi, mais le premier, c'est savoir-vivre.

0: savoir vivre en deux mots, ce serait quoi votre savoir vivre?
1: Mais c'est savoir manger, c'est savoir avoir une relation à l'environnement par les déchets que l'on produit et comment on les produit et où est-ce qu'on les met. Par exemple, en gros, ben, pas de plastique, par contre le pipi, le caca et les ordures biologiques de la cuisine retournent dans les champs pour être moins dépendant des engrais minéraux qui plombent l'économie des agriculteurs, qui coûtent cher en effet de serre, ou en tout cas en énergie à produire et à transporter, et qui polluent les eaux continentales et les eaux littorales marines, d'accord ? C'est aussi consommer en se posant la question de savoir ce que notre consommation implique dans les écosystèmes où sont produits les choses qu'on consomme. Enfin, c'est avoir une vision intégrée de notre lien aux autres vivants et de la durabilité du système qui produit le bien-être où l'on est. Voilà. Alors ça demande un petit peu de vision globale et ça peut s'acquérir très vite parce que ça commence juste par, au primaire, sortir en forêt, aller voir des exploitations agricoles, juste voir, d'accord ? Après viendront les questions. Mais les usagers aujourd'hui, les futurs usagers que sont les enfants, ne sont pas formés à la hauteur des enjeux, et en particulier pas à la hauteur des enjeux de leur propre vie.
2: En fait, la vision qu'on a aujourd'hui dans mon domaine de recherche, dans mes domaines de recherche, avec mes collègues, c'est une vision beaucoup plus dynamique, qui fait place au changement. Allons-y. On doit à Lamarck d'avoir introduit l'idée que les espèces ne sont pas permanentes et qu'elles changent au cours du temps. Lamarck, biologiste français de la fin du 18e, c'est quelqu'un qui a inventé la théorie de l'évolution. Il faut le dire, c'est un produit de l'époque des Lumières. Et Lamarck, il propose que les espèces changent, mais on ne sait pas très bien pourquoi ni comment. Et c'est Darwin qui va proposer un mécanisme avec la sélection naturelle. Alors, en fait, ces deux concepts, ils sont très importants à garder à l'esprit, même si en évolution, il y a plus que de la sélection. Et je vais vous parler deux secondes de ce que c'est que la sélection et ce qui fait que le monde change. Vous avez des animaux ou des individus d'une espèce donnée différents. Regardez vos voisins, hein, vous n'êtes pas pareils génétiquement. On a des petites différences. Vous avez des espèces différentes. Et elles sont plus ou moins adaptées à leurs conditions de vie. Il y en a qui arrivent à peine à survivre, d'autres qui survivent et qui font quelques petits, d'autres qui font beaucoup de petits. C'est ce qu'on appelle la sélection. Tout le monde n'est pas également adapté aux conditions qui règnent à un moment donné. Mais les conditions peuvent changer. Hein. Regardez le climat, par exemple, en ce moment. Bon, une fois que vous êtes adapté, qu'est-ce que vous faites? Bah, vous allez sans doute mourir, hein. Désolé, mais entre-temps, vous faites des petits. Vous en faites d'autant plus que, étant adapté, vous avez les moyens d'en faire. Alors, vous vous reproduisez. Mais si vous avez fait des enfants, vous apercevez que c'est pas vous que vous reproduisez. Vos enfants vous ressemblent un peu, mais pas complètement. Ils ont un peu de la mère, un peu du père, ils ont des gènes venus des deux, mais ils n'ont pas tous les gènes venus des deux, heureusement. Sinon, le nombre de gènes augmenterait de génération en génération. Et donc, c'est pas vrai qu'on se reproduit. On produit des descendants qui nous ressemblent un peu. Mais c'est pas des photocopies, hein. Du coup, ils sont pas pareils. Et ben, ça fait une nouvelle diversité, dans laquelle il y a du plus ou moins adapté. Vous y êtes ? Donc en fait, ce que c'est que l'évolution, c'est le fait que les organismes, quand ils se reproduisent, ils font des descendants qui ne sont pas tout à fait identiques. Ça fait une diversité dans laquelle il y a des plus ou moins adaptés. Les plus adaptés font plus de descendants, mais ces descendants sont variables. Et ça n'arrête pas de tourner comme ça. Et le monde n'arrête pas de changer depuis qu'il est monde, à cause de l'évolution. Il y a une sorte de changement permanent. Par exemple, en forêt, plus votre tronc est grand, plus vous avez de lumière, plus vous pouvez faire de glands ou de faines ou de n'importe quoi, plus vous pouvez faire de petits. D'accord ? Ça veut dire une chose, c'est que quand on regarde une forêt, tous les troncs sont grands, parce qu'ils sont façonnés par la compétition entre les individus pour avoir de la lumière et faire des glands. Mais il ne faut pas oublier qu'il y a des petits qui ont eu moins de descendants. Hein. Et oui, le prix de cette histoire-là, c'est qu'il y a quelques perdants dans le dispositif. En l'occurrence, dans ma forêt, c'est ceux qui n'avaient pas des troncs très hauts et qui ont perdu... soit n'ont pas pu survivre, soit ils ont survécu, mais ils ont fait moins de descendants que les autres. Vous y êtes ? Et donc, il ne reste plus que les grands troncs. Il y a cette grande loi de la sélection, et cette loi de sélection, elle s'applique notamment à la couleur de la peau. Et vous allez voir qu'elle s'applique de façon subtile, parce qu'il n'y a pas de bonne couleur de peau. Mais néanmoins, il y a différentes couleurs de peau. Les peaux blanches, elles sont bien adaptées aux endroits où il n'y a pas beaucoup de lumière, comme les zones de latitude élevée. Et effectivement, chaque fois que l'homme est parti des tropiques, sa peau a pâli. Pourquoi ? Parce que quand vous êtes très au nord, il faut qu'il y ait un peu d'UV qui rentre dans la peau parce que ça permet de faire de la vitamine D. Si vous avez une peau trop sombre, la vitamine D ne rentre pas. Pardon, les UV ne rentrent pas et vous manquez de vitamine D. Maintenant, si vous êtes sous les tropiques, si les UV rentrent, il y en a tellement que ces cancérigènes est très dangereux pour la santé. Donc là, vous avez plutôt des peaux qui protègent contre les UV et les risques de cancer, sachant que bon, bah, de toute façon, il y aura assez d'UV qui rentrera quand même, malgré tout, malgré la protection de cette peau foncée, pour faire de la vitamine D. Alors si vous m'avez bien suivi, il y a, en réalité, ça vous explique pourquoi très souvent dans les basses latitudes, l'humanité a des peaux foncées, et dans les hautes latitudes, des peaux clair. Je vous donne maintenant des contre-exemples. Les anglo-saxons qui vivent en Australie ont 4 fois plus de cancer de la peau que les aborigènes qui ont une peau plus foncée, parce qu'ils ne sont pas adaptés à la lumière, voilà. Alors on peut se protéger, cela dit, hein. Ce que ça veut dire, c'est qu'on a été façonné par de la sélection aussi. Et ça a notamment façonné ces peaux foncées sous les tropiques et ces peaux claires chaque fois qu'on va vers le nord, ou c'est arrivé moins souvent, mais vers le très grand sud dans l'hémisphère sud. Mais il y a moins de continents à peupler par là-bas, donc il y a moins d'exemples. Il y en a quand même.
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4: Marc-André Sellos nous rappelle que la nature n'est pas une ressource à exploiter, mais un tissu vivant auquel nous appartenons. En comprenant mieux les symbioses, les interactions invisibles qui soutiennent la vie, nous pouvons repenser notre place sur Terre. Son message est clair, l'espoir naît de la connaissance. Il ne s'agit pas de revenir en arrière, mais d'inventer un nouveau rapport au vivant.
2: Alors, voilà, l'idée c'est qu'on est façonné, nous, comme les arbres, par ce processus qui donne des résultats différents selon les contraintes. Voilà. La nature n'est pas forcément bien faite, parce que vous allez me dire, oui, la nature est bien faite, puisque, ou l'évolution est bien faite, puisque, bon, bah, y a des gens blancs là où il y a besoin d'être blanc, et des gens à peau plus foncée là où il y a besoin d'une peau plus foncée. En fait, c'est compliqué parce qu'il y a tous les perdants. Il y a ceux qui avaient une peau trop foncée au nord, qui ont eu moins de descendants que les autres et dont les descendants ne sont plus là. Et puis, sous les tropiques, quand vous naissez blanc, à moins d'avoir des protections ad hoc, ce qui s'est passé, c'est que tous les gens à peau pâle sous les tropiques ont petit à petit été conduits vers la sortie de l'évolution sur plusieurs générations. Ils ne sont pas morts immédiatement. Mais vous voyez que, quelque part, n'oubliez pas que quand quelque chose a l'air bien adapté, ça veut dire qu'en creux, il y a eu des choses qui ont été moins adaptées et qui ont eu moins de descendants. Alors, on sait que nous avons été sculptés par plein de choses, et on sait aussi que nous avons été sculptés par nos maladies. On sait que dans les premières vagues du Covid, il y a certaines formes de gènes du système immunitaire qui ont été massivement attaquées parce qu'elles prédisposaient à des formes graves. Alors, ça ne veut pas dire que tout le monde est mort, parce que maintenant, on a eu les masques, on a eu des vaccins, on a eu de la prophylaxie, on s'est débrouillé, on n'a pas juste attendu que la Covid élimine tous les individus sensibles, ok ? Mais même sous la Covid, on a eu des réussites d'individus différentes. Et ça, il faut bien se le dire. Alors, ce que nous raconte aussi cette histoire de Covid, c'est que pour le coup, il y avait une sélection naturelle en cours, mais maintenant, on a une autre évolution qui nous permet de nous adapter sans attendre que la nature fasse le travail et que la sélection bousille les trois quarts d'entre nous. C'est l'évolution culturelle. C'est-à-dire, quand on voit arriver une maladie, on a des gestes appropriés qui nous évitent que les plus sensibles en meurent. Alors, cette évolution culturelle, c'est la même chose que l'évolution biologique, hein, c'est le même mécanisme. Vous avez une certaine diversité culturelle. La culture, c'est l'ensemble des habitudes, des traits, des pratiques qu'on a. Il y en a qui sont plus ou moins adaptés. Par exemple, sortir de chez soi en sautant par la fenêtre, tant qu'on a des maisons à un étage, ça va. Partir de deux étages, ça commence à plus être une bonne idée. Et les gens qui sont tenants de ça vont finir par avoir des problèmes à convaincre les autres. Hein. Donc il y a une sélection, il y a des idées qui marchent plus ou moins bien. Et les idées se transmettent entre les gens ou d'une génération à l'autre. Mais si vous avez été enseignant, vous saurez que c'est pas parce que vous avez dit bleu que dans les copies, ensuite, les étudiants vont écrire bleu. Hein. Il y a toujours un peu de bruitage. Il y a les gens qui pensent que bleu, d'accord, mais violet, c'est mieux. Il y a ceux qui ne se souviennent pas que c'est bleu, donc ils disent violet. Donc, en fait, les idées, au cours des générations, elles se reproduisent, mais pas exactement. Et ça redonne une diversité, un changement perpétuel dans lequel la sélection va pouvoir sélectionner ce qui est le mieux. Alors, mais des fois, quand on tripatouille autour de ce qu'on vous a dit de faire, souvent ça rate. Oui, il y a des perdants aussi. Mais des fois, ça fait mieux. D'accord ? Donc, vous voyez que nous sommes porteurs à la fois, nous sommes les produits d'une évolution biologique qui nous a façonnés et d'une évolution culturelle. Mais figurez-vous que les deux discutent par-dessus notre tête et nous font ce qu'on appelle une évolution bioculturelle. Dans le monde animal en général, on va prendre des exemples animaux pour faire simple, mais l'homme en est un, hein, qu'est-ce qui fait qu'un individu de sexe mâle a un maximum de descendants ? Il faut qu'il féconde un maximum de femelles. Vous êtes d'accord ? Parce que sans femme, on n'a pas de descendants quand on est un homme. C'est bon ? Les femmes et les femelles de toutes les espèces animales, elles sont limitées par quoi ? pas par le nombre d'hommes qu'elles rencontrent, pas par le nombre de mâles qu'elles rencontrent. Elles sont limitées par les ressources, parce que par définition, on appelle sexe femelle celui qui investit le plus dans la reproduction. Donc en fonction de les ressources que vous avez, vous pouvez faire 1, 2, 3, 4, 5 descendants. C'est pas le nombre d'hommes mâles qui compte. Alors, je vais vous donner des exemples chez l'homme. Le record chez l'homme, c'est l'arrière-arrière-grand-père du sultan, du roi actuel du Maroc, qui a eu, dit-on, 800 descendants. Alors, peut-être que c'était exagéré, mais au moins, comme il avait un harem, on était sûr que les spermatozoïdes qui rentraient dedans étaient les siens et que les siens. Donc, voilà, alors ça paraît peut-être beaucoup, si vous faites le calcul par nuit sur une vie sexuelle standard, c'est... Bon. Il y a un peu de galéjade. Mais enfin, pourquoi pas ? Le record pour les femmes, c'est 69 enfants. Il a été soi-disant réalisé par deux femmes, dont, de façon intéressante, on ne connaît que le nom et le prénom du mari. La logique pour le sexe mâle, c'est de maximiser le nombre de partenaires. La logique pour le sexe femelle, on ne peut pas maximiser le nombre d'enfants. Par contre, ce qu'on peut faire, c'est choisir un bon père, entre guillemets, c'est-à-dire choisir un père qui amène des gènes qui vont augmenter la probabilité de survie. Et ça, ça peut être sélectionné dans l'évolution. Alors, ça vous paraît peut-être un peu théorique, mais je vais vous donner maintenant quelques exemples, en commençant par les animaux.
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2: Quel est le point commun entre les moineaux et les dauphins, à part que c'est des espèces sympas ? Non, en fait, dans ces espèces-là, les mâles persécutent les femelles et essaient de les violer de toutes les façons possibles. C'est donc un organe du viol. On pourrait multiplier les exemples. Malheureusement, les traits génétiques qui conduisent au viol, voire à des organes du viol, sont sélectionnés parce qu'ils donnent plus de descendants. C'est peut-être moins vrai aujourd'hui dans nos sociétés, évidemment. On est quand même héritier d'un long temps où cette histoire-là s'est passée. Alors je saute sur cet exemple. L'idée, c'est que chaque fois que vous avez un trait génétique qui fait que vous vous comportez mal, on va dire ça moralement, mais vous faites plus de descendants. Voilà. Vous reproduisez plus, et donc vous reproduisez notamment les tendances génétiques qui portent à ça. Je ne suis pas en train de justifier le viol. Je suis en train de dire qu'au fond de nous, comme chez toutes les espèces, il y a une tendance des mâles à vouloir s'accoupler. Et que si on sait ça, on peut l'anticiper. Ce n'est pas une fatalité. Si on ne le sait pas, qu'est-ce qui se passe ? Eh bien, il se passe ce qui s'est passé longtemps en France, où non seulement on ne le sait pas, mais en plus, notre évolution culturelle ne lutte pas contre. Très longtemps, en France, le crime passionnel a été une circonstance atténuante. C'est pas ce qu'on veut, hein. Vous y êtes ? Si on ne gère pas cette tendance biologique, il arrive que l'évolution culturelle amplifie la tendance biologique, voire la justifie pénalement. Il y a quand même des gens qui étaient acquittés parce qu'ils avaient tué leur femme à cause de passion. Je suis désolé, hein, persécuter les femmes, c'est un risque et on doit l'apprendre et on doit le gérer et construire quelque chose d'équitable, d'égal, mais secondairement. Dans l'espèce humaine, il se passe un truc bizarre. Normalement, il y a autant de mâles que de femelles dans toutes les espèces. Chez nous, il naît 105 hommes pour 100 femmes. Mais quand vous regardez à l'autre bout de la vie, il y a 6 ans de différence d'espérance de vie en France, hein, entre les hommes et les femmes, il reste beaucoup moins d'hommes que de femmes. Et les EHPAD sont plutôt très féminisés. D'accord ? Qu'est-ce qui s'est passé ? Il y a une surmortalité des hommes. Et voilà deux chiffres qui vont vous expliquer pourquoi il y a cette surmortalité masculine. Le premier chiffre, c'est la surmortalité entre 5 et 9 ans. Il y a 10% de mortalité de plus chez les hommes. Et la raison de ça, je ne rentre pas dans le détail, il y a un très bon livre pour ça si vous voulez rentrer dans les détails qui vous sera vendu à la sortie, c'est que les hommes sont plus fragiles face aux maladies et à tout un tas de problèmes que les femmes. donc il y a une surmortalité de base. Mais quand arrive la puberté, regardez, entre 20 et 25 ans, c'est 50% de surmortalité en plus. Parce qu'il s'ajoute à cette sensibilité du corps masculin à tout un tas de maladies, il s'ajoute, quand les hormones commencent à bien s'exprimer, les conduites à risque. La différence de mortalité, c'est des accidents de la route, c'est des conduites à risque, c'est des prises de stupéfiants, c'est des conduites pas raisonnables. C'est quoi l'histoire qui est derrière ? Je vous donne quelques indices. Les femmes préfèrent souvent, même si culturellement maintenant c'est calmé, des garçons courageux, d'accord, performants sportivement. Enfin, le gringalet sorti de livres et de bibliothèque que je suis peut vous le dire. Hein. La compétition était difficile face à des athlètes. Non mais pour être plus sérieux, et on sait très bien que les garçons ont des conduites à risque, dans les tests psychologiques ça sort bien, quand ils sont observés par des femmes, ils en ont plus. Ils en ont toujours un peu. Ils en ont plus. La surmortalité, c'est ça. Quand il y a une moto qui démarre sur la roue arrière, c'est souvent un homme qui conduit. Alors, vous allez me dire, c'est peut-être culturel. Oui, c'est culturel, parce qu'on dit à un garçon, sois courageux, sois un homme, parce que la culture pousse les garçons à ça. Mais est-ce qu'il n'y a pas un petit ferment biologique ? Une femme qui préfère un homme qui survit à une conduite à risque, elle est plus sûre, elle est pas consciemment, hein, mais elle aura des descendants qui survivront mieux. Et ça, c'est sélectionné dans l'évolution. Nous sommes issus de ça. Évidemment, aujourd'hui, c'est plus compliqué. Évidemment, ma femme pourrait vous dire, il y a des gringalets sortis de bibliothèques qui sont fréquentables, d'accord ? Aujourd'hui, culturellement, on peut remanier ça. Mais est-on assez conscient que certaines préférences féminines encouragent les garçons à faire des conneries et que les garçons ont une tendance à faire des conneries quand ils sont en présence de filles ? 105 garçons pour 100 filles, c'est des morts qui se cachent derrière et qui sont compensés dans le taux de naissance masculine. C'est énorme. Ça montre une signature biologique très forte. Et la théorie du handicap, chez nous comme chez les goupilles, elle porte sur le comportement. C'est pas des cornes, c'est pas des yeux pédonculés, c'est pas des plumes, c'est le comportement comme chez les goupilles. Alors, entendons-nous, chez l'homme ça existe d'une façon moins violente que chez les cerfs ou les hirondelles, mais c'est un risque et il faut l'anticiper. Il faut apprendre aux garçons que le courage n'est pas forcément l'alpha et l'oméga du fait d'être un homme. Et à une femme, qu'il y a d'autres valeurs chez les garçons que la capacité à démarrer sa moto sur la roue arrière. C'est un détail. Ça vous paraît peut-être évident. Regardez bien autour de vous et dans tous les milieux socioculturels, est-ce que c'est aussi évident ? Je pense qu'il faut qu'on anticipe culturellement ce dont on hérite. Et je voudrais terminer en disant ceci. Je vous ai raconté des choses qui sont un peu désagréables à entendre. Et vous pourriez me dire, mais il est en train de justifier le viol, ou il est en train de justifier le fait que les mecs prennent des risques. Non ! Si je vous parle de la plaque dentaire, en vous disant qu'elle se dépose sur les dents, qu'elle s'épaissit, et que quand elle devient assez épaisse, il y a des risques à l'intérieur, il y a des bactéries qui commencent à creuser vos dents et à faire des caries, ça ne vous donne pas envie. Bien au contraire, ça vous donne envie de vous brosser les dents. D'accord ? Ce n'est pas une justification de tout ce dont nous avons hérité de notre évolution. C'est une envie de se brosser les dents que je vais vous donner. C'est-à-dire une envie de construire une égalité et une complémentarité entre hommes et femmes. Je n'ai pas justifié l'injustifiable. J'ai dit que malheureusement, il rôdait dans les ombres de l'évolution biologique que nous avons eue et que si on a compris ça, notre évolution culturelle est un très bon savon pour laver tout ça. L'égalité et la complémentarité, ça se construit sur un passé évolutif que nous n'avons absolument pas contrôlé, mais que nous devons contrôler sans laisser notre culture simplement sacraliser des tendances héritées des ombres de notre évolution.
4: Marc-André Sellos était notre invité dans Le Voyage intérieur, la série d'émissions de messages de vie MES Plus Loin Sage, et j'espère que vous avez aimé sa présence. Ses ouvrages maintenant, tels que Jamais seul chez Actes Sud en 2017, Les goûts et les couleurs chez le même éditeur en 2019 et L'origine du monde en 2021, et le tout dernier Nature et préjugés sont autant d'invitations à explorer cette réalité fascinante, et il y mêle rigueur scientifique, humour et poésie. Et si vous voulez rentrer en lien avec lui, vous l'appelez directement au Muséum National d'Histoire Naturelle de Paris. Ciao !

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Bonjour à toutes et à tous, bienvenue pour partager ce Corde Sensible numéro 106, playlist consacrée à l'actualité musicale en tout genre. Tout d'abord, le genre hypersensible, organique, Tant que tu respires, le nouveau single de Florent Marché. Puis on suivra la trama latina de David Links à la voix, Gustavo Bettelmann au piano et Paolo Fresu, trompette, bugle et production, avec ce titre Perón, Encontros y Despedidas. On retrouve la chanteuse russe Baslab pour Tu te souviens, puis le quartet du contrebassiste et violoncelliste Lars Danielsson avec Grégory Priva au piano, Libretto 5 et Comir, ce titre Something She Said. Jesse Reyes nous fait part de sa vie privée à propos de son ex-menteur et infidèle. Puis nous retrouvons aussi la révélation soul Marie-Sara You Were Mine, une nouvelle voix britannique sous le pseudonyme de Gretel Hamlin pour un album à la fois fragile et radical, Squish. Détour ensuite par le Maghreb avec Acid Arab, Goulou Mahaba, avec Sofiane Saïdi et Jita Lamanchi, puis Natasha Atlas, Enchanting Game avec Sami Bishai. L'univers de Satie, exploré par le trio Reverso, Valse des chapeaux sans tête, puis passage par Séville à la Torre del Oro, tour à 12 côtés dorés, avec l'ensemble L'Arpeggiata de Cristina Pular, Mudara, Claros y Frescos Rios. Jean-Louis Matinier, accordéon, est en parfait accord avec le guitariste Kevin Siddiqui pour l'album Rivage,

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0: Et salut, bonsoir, amis humains, comment ça va en cette période estivale? Ou devrais-je dire de four, chaleur montante, chaleur tournante? Bref, trêve d'humour noir, j'espère que ça va, que vous faites attention à vous, tout ça. Ce soir, dans l'émission de Global Metal Warming, on va célébrer, puisque là, on est en plein dedans, on fonce droit dessus, le solstice d'été. Et comme on aime à le faire régulièrement dans le Global Metal Warming, marquer les étapes de ce que l'on peut nommer la roue de l'année. Celui-ci, on va bien le sentir passer, visiblement, de solstice d'été. Le soleil, on ne pourra pas l'ignorer. Là n'était pas le but, mais bon, on est un petit peu dans l'extrême quand même, hein. Mais c'est pas comme si on ne le savait pas. Bref, concentrons-nous sur cette célébration, ce sabbat de l'Ita, le solstice d'été, en musique bien sûr, et pour une heure d'émission radio de Global Metal Warming. C'est parti !

C'est Lily Refrain qui nous a ouvert l'émission de ce soir consacrée au solstice d'été qui tombe cette année le dimanche 21 juin à 10h24. C'est aussi une période qui est devenue la fête de la musique. Pendant que certains seront au Hellfest, qui portera encore cette année tellement bien son nom vu les températures annoncées, peut-être moins pire que dans le centre ou dans le sud-ouest, où la cuisson sera pire qu'à Clisson, où a lieu le Hellfest. On va faire un concours de cuisson. Qui sera l'humain le plus barbecuté en 2026, puisque visiblement, on arrive là dans tous les records. Alors on va nous parler de records sans arrêt, mais ce qu'il faudrait peut-être intégrer, c'est que ces records, en fait, deviennent une norme en accéléré. Donc crier au record, c'est bien, mais si au-dessus, là-haut, tout là-haut, ceux qui ont leur pognon dans les mains et qui ne voient que ça en vivant dans leur frigo climatisé, pouvaient peut-être calmer le jeu, arrêter de pomper notre chère planète. Et peut-être, alors ça serait même pas immédiat, j'imagine, je ne suis pas climatologue, mais calmer un peu cet emballement, là, on est comme dans l'eau qui boue. C'est long à bouillir, l'eau, on est d'accord. Mais une fois que ça commence à frémir et à bouillir, eh bien, c'est le délire. Et je me sens un peu à ce stade-là, je ne sais pas vous, du début de l'eau qui boue. On voit les premières bulles, on les voit bien quand même. Mais ce n'est pas ce que nous chantait Lily Refrain à l'instant, non. Lily Refrain, elle nous chantait là le titre Nagal, rappelant le nom de son tout nouvel album, sorti en mars 2026, qu'on n'a même pas eu le temps d'évoquer, c'est une honte, l'album Nagalite. J'aime bien Lily Refrain, et ce type de groupe pour célébrer les solstices et les passages de l'année sont juste parfaits. Enfin, elle est un groupe à elle seule, Lily Refrain. Et avec ce nouvel opus, Nagalite, qui pourrait s'apparenter davantage à un EP car seulement entre guillemets 4 titres, mais quel titre ? Il ne manque absolument pas d'intensité ni de majesté, telle Lily Refrain elle-même. Chaque morceau se déploie, comme vous l'avez entendu à l'instant, telle une fresque sonore dense, prouvant qu'il n'est nul besoin de s'étirer sur un format long pour livrer une œuvre d'une envergure impressionnante. Pour celui-ci, Lily Refrain a refusé la facilité, encore une fois, c'est-à-dire pas d'artifice électronique préenregistré pour composer sa musique, seuls ses instruments, guitare, percussion, cloche et sa fidèle pédale loop, enregistrement en boucle, l'accompagnent. Et c'est là la véritable patte et magie de cette multi-instrumentiste qu'est Lily Refrain. Par la simple superposition de ses riffs assez hypnotiques, moi, ça me rappelle souvent Dead Can Dance. Ce n'est pas le même procédé, mais l'ambiance générale. Avec ses rythmes tribales et ses incantations vocales, elle érige des murs de sons d'une ampleur vertigineuse, plaçant sa créativité musicale un cran au-dessus de la mêlée. Alors, Nagalite, le nom de l'album, c'est un nom mystique habilement inspiré du sanskrit Naga, qui signifie le serpent, et du grec Lithos, la pierre immuable, celle qui ne subit pas l'érosion du temps. Et cet album est arrivé au cœur d'une période où l'actualité ne semble offrir qu'un horizon incertain et peu reluisant. Et c'est ce terreau-là, assez anxiogène on peut le dire, qui a profondément nourri et inspiré l'artiste. Elle en dit « Nagalite est comme une réflexion, un totem, un espoir de transformation et de renaissance face à cette période sombre que nous vivons ». 4 titres donc, qui sont 4 compositions aux allures de rituels chamaniques, parfait pour notre thématique de ce soir et pour la célébration du solstice d'été, autrement appelé l'Ita, côté sabbat païen. On en reparlera juste après. Alors on espère à travers cette musique que nous, auditeurs, on va également pouvoir faire peau neuve comme un serpent, capable de muer, pour s'adapter à l'usure du temps et à l'adversité des circonstances. Une œuvre cathartique, à la fois sombre et porteuse de lumière, dont je tenais à vous parler. Et comme je crains qu'on n'ait pas le temps de refaire une mise au point sortie d'album avant l'été, ou peut-être la semaine prochaine, à voir, ce sera ça, ou parler du Forest Fest, festival de black metal à la frontière suisse. J'hésite. Quoi qu'il en soit, je vous invite à écouter ce Nagalite de Lily Refrain. Offrez chez vous, tranquille et mille, en attendant non pas que l'orage passe, mais que la fournaise passe, ce qui risque de supposer de rester enfermé une bonne dizaine de jours, bref, pas évident, pas jouable pour tout le monde. Continuons en musique avec
une touche dansante et festive apportée par les Eiwar. Les Eiwar, dont on a parlé récemment également pour leur sortie d'album Ugreim, 30 et joyeuses rébellions au programme, c'est ce dans quoi je vous propose de plonger tout de suite avec cet appel, avec ce titre Freya's Calling. Attention, incantation de Freya, la déesse, là tout de suite maintenant, en mode transpaïenne, c'est parti.

C'était les Heywar à l'instant, qui célébraient Freya, considérée comme une déesse de l'amour, de la sexualité, de la beauté, de la terre et de la fertilité. Une chanson, l'appel de Freya ou Freya's Calling, qui peut donc bien coller aussi avec notre thématique du solstice d'été. Freya serait une déesse très belle, parfois rousse, parfois blonde, qu'on invoque pour être heureux en amour, mais aussi lors des accouchements. On la sollicite de même pour obtenir de belles saisons. Donc, Freya, si tu peux nous frayer un chemin à travers ce four annoncé, on t'en serait super reconnaissant. En tout cas, en ce qui me concerne. On est là dans le global metal warming et le global warming tout court, ou réchauffement climatique, on le sent pas mal pincer, hein. Même si... Mais c'est normal, c'est l'été. Là, ça y est, on arrive à la date officielle de l'été. Mais sinon, non, jusque-là, non, ce n'était pas l'été. Canicule fin mai, non, ce n'était pas l'été. Alors, après avoir célébré Freya, grâce au son si énergique des Heywar, un duo, comme vous le savez probablement, qui fusionne folk nordique, pulsation électro-industrielle et puissance brute de percussion, pour donner cette musique ce son farouchement vivant, plus encore, en concert. Ce qui est bien avec eux, c'est qu'ils sont ancrés dans l'inspiration nordique, mais aussi libres de tout dogme. Et ce nouvel album, Ugreim, sonne ainsi, tel le son des Heywar, à la fois ancien et étonnamment actuel. Un album conceptuel, une bande-son de transformation, une célébration de l'esprit incarné par le son. Les Heywar, dont vous pouvez admirer actuellement une session live, en passant par leur site, en allant directement sur YouTube, possiblement aussi. C'était le live de leur concert effectué au festival Échos et Merveilles, en mai dernier, qui, au passage, je le souligne, a besoin d'aide et de soutien, car à ce moment-là, il avait fait très froid et l'affluence attendue n'était pas là. Même s'il y a eu un super festival, une programmation toujours aussi géniale, un endroit merveilleux, un festival vraiment qu'il serait triste de ne pas voir revenir. Donc si vous vous sentez concerné ou touché par cela, n'hésitez pas à les soutenir. Ils ont lancé pour cela une plateforme afin de pouvoir revenir nous enchanter en 2027. Et les Heywar, en diffusant le live d'Écho et Merveilles, les soutiennent en ce sens, bien évidemment. Des belles initiatives qui, j'espère, vont aboutir. Alors, musicalement parlant, on va continuer. Pour pas que je vous saoule trop d'un coup, mais après je vais vous manquer pendant tout l'été. Sans cette douce voix qui annonce l'apocalypse régulièrement à travers des sons païens et black métalleux. Avouez, ça va vous manquer. Je sais pas vous, mais moi j'aime bien écouter du black metal quand on a la chance d'avoir un appart frais, au frais, quand dehors c'est le four total. Personnellement, ça me rafraîchit, j'ai l'impression qu'il neige tout ça. Oui, je préfère ça à la cuisson, les pyrales qui grouillent, la nature qui crame, je préfère le black metal dans un appart frais et division de neige, oui. Là qu'on parle de neige, on va parler Finlande, ou plutôt on va écouter un groupe de Finlande qu'on n'a pas eu le temps d'écouter la dernière fois, alors qu'on évoquait le festival Plein Air Fest, ou l'avant-dernière fois d'ailleurs, peu importe. Insomnium, un groupe qu'on adore cependant, qu'il est difficile parfois de caser car leurs titres sont assez longs, et qui vont, je l'espère, apporter une certaine fraîcheur sur les ondes ce soir, avec cette chanson « Song of the Dusk », les Finlandais d'Insomnium, à retrouver au Plein Air Fest, ce sera le 4 juillet prochain, et avec qui je vous propose dès à présent de poursuivre ce voyage ce soir. Allons-y.

en avance dans l'émission. J'espère que vous avez apprécié cette généreuse touche de death metal mélodique finlandais avec les Insomnium. À retrouver du côté de Colombier Saunieux, près de mon cul, joyeuse bourgade, pour le Plein Air Fest le 4 juillet prochain. Après cette touche généreuse death metal mélodique finlandaise donc, je vous propose de continuer avec une des formations idéales également pour ce genre de célébration que sont les solstices et autres passages des cycles de la nature de l'année, qui nous rappelleront plus le soleil intense, n'est-ce pas? Ce sont les Trobar de Morte qui viennent d'Espagne. On va s'en écouter un de leurs titres récemment sorti en clip, le dernier sorti en clip, qui s'appelle Lilith Spell. Beaucoup d'incantations ce soir, hein, le sort de Lilith. Cette Lilith, alors là, c'est autre chose que Freya qu'on évoquait tout à l'heure avec Eivor. Lilith, on la retrouve dans plusieurs traditions. La première la rattache à un mythe sumérien et la seconde à une légende juive. Des histoires qui, cela dit, se recoupent et se complètent. Lilith est évoquée une seule fois dans la Bible, mais apparaît apparemment dans la Kabbale. Lilith, reine de la nuit. Une légende qui a donné lieu à des productions culturelles diverses. Elle nous attend toujours dans notre psyché. Avec elle, on peut plonger dans nos bas-fonds pour acquérir une lucidité fulgurante. Elle nous aiderait à nous délester de nos peurs inutiles et à accéder ainsi au désir avec un grand D primordial. Tout comme Isis, Lilith est une grande initiée. Lilith ne se laisse pas faire non plus à travers sa légende. Elle n'est pas seulement la première femme, elle est aussi le premier monstre, l'origine du monstrueux féminin. Car elle abandonne rapidement Adam parce qu'il ne la traite pas comme son égal et refuse de s'allonger sous elle pendant les rapports sexuels. Et pam, fallait pas la faire chier Lilith, démon féminin dans la tradition juive, qui transpose donc une divinité à l'origine mésopotamienne. Elle aurait été ainsi la première femme d'Adam avant Ève. Allez, on va laisser Lady Morte de Trobar de Morte nous chanter tout ça tout de suite, Lilith Spell, encore une fois, dans cette idée de fêter le solstice d'été.

Avançons dans notre émission. Ce soir, on va encore exploser le temps officiel. Un petit mot sur le sabbat de l'Ita et le solstice d'été. Troisième sabbat mineur de l'année, l'Ita est avant tout le sabbat du jour le plus long de l'année, le solstice d'été. Situé à égale distance entre l'équinoxe de printemps, Ostara, et celui de l'automne, Mabon, il célèbre, ce sabbat, la toute-puissance solaire qu'on ne pourra et qu'on ne peut ignorer en ces périodes actuelles. Les sabbats sont un ensemble de fêtes païennes issues de la Wicca, une religion qui puise ses origines dans les célébrations de la nature des peuples celtiques et germaniques. Aux côtés des Espa, ils constituent ce que l'on appelle la roue de l'année, qui dans le calendrier wiccan représente le cycle des saisons. L'Ita fait donc partie des sabbats mineurs qui correspondent aux solstices été et hiver, ou encore aux équinoxes, printemps et automne. La date du solstice d'été et donc du sabbat de l'Ita, c'est bien généralement autour du 21 juin que ça tombe, et cette année, on est en plein dans le 21 juin. L'Ita incarne tout particulièrement la puissance solaire, symbole de chaleur et de lumière. Le soleil est donc un élément central dans ses croyances païennes et indispensable à toute forme de vie. Cela dit, précisons pour actualiser tout cela que lorsque le soleil s'emballe dans un effet de réchauffement, ce n'est plus tellement la vie qui risque de régner, mais plutôt une forme de chaos qui, on n'en doute pas, après ramènera à une autre forme de vie. L'Ita nous invite donc à célébrer sa force et sa magie. Vitalité, croissance, abondance, guérison, maturité, énergie. L'Ita se réjouit d'une vie et d'une lumière à leur apogée. C'est une belle période que le solstice d'été. Un moment festif où on célèbre généralement de nos jours la musique, le beau temps, avant l'ouverture de la saison sombre de l'année. Bon, à l'ère actuelle, ce sont toujours des belles périodes, mais reconnaissons que quand on tape dans les 40 degrés, c'est plus dur de festoyer et de se réjouir sans souci aucun. Limite, les jours sombres, on les languirait. Mais pour l'instant, profitons de ce jour le plus long, de cette période de fête qui se célèbre partout dans le monde. On connaît par exemple la fête de la Saint-Jean, honorant Jean le Baptiste pour les chrétiens et Yahya pour les musulmans. Connus sous les feux de la Saint-Jean, ce sont alors des immenses feux de joie. Là, ça va être délicat, faut aussi éviter de faire cramer toute la forêt. Ah ouais, je pète l'ambiance quand même. Mais à l'origine, oui, ce sont bien cela, des feux de joie immenses et magnifiques, organisés pour l'occasion, connus sous le nom de Midsummer ou Midsommar, dans les pays nordiques, où c'est une grande fête. Le jour du solstice d'été est même devenu jour de fête nationale, au Québec, en 1977. Alors, allons-y, fêtons-le, mais tout en ayant conscience qu'il faut évidemment profiter de chaque instant de ces passages de l'année, de la roue, mais qu'il y a des petits moments, là, je dirais, où ça craint quand même. Et il va falloir réagir. Il n'y a pas un truc qui s'appelle l'état d'urgence climatique pour faire réagir les hauts placés, parce que nous, on fait bien tout ce qu'on peut à notre petit niveau et on nous culpabilise de longue. Après, on se dispute entre nous, entre ceux qui aiment l'été, ceux qui aiment l'hiver, ici et ça. Mais là n'est pas vraiment le problème. Le problème, c'est qu'on est au stade de l'eau qui bout, ai-je l'impression. Donc, pour fêter tout ça, amener un peu de fraîcheur sur les ondes, et crier un bon coup pour se défouler, je vous propose d'écouter un groupe de black metal que j'adore, dont l'album, le dernier album, est une pure merveille, date de 2025, et s'intitule Black Braid 3, projet de black metal américain. Et vous voyez, je m'adapte au réchauffement climatique, qui ne vient pas de Scandinavie ou des régions froides, mais des montagnes, cela dit, ça ne doit pas être chaud partout, Adirondacks. Projet, fruit d'une initiative personnel de son créateur John Krieger, lui-même amérindien, et également connu sous son pseudonyme, j'adore son pseudonyme, Sgagahasowa, un nom mohawk qui signifie le faucon sorcier. Écoutons donc à présent le cri du faucon sorcier, intitulé God of Black Blood.

Après ce cri libérateur apporté par le black metal de Black Braid, radoucissons un peu les ondes avec la douce voix et la musique transcendantale des Calandras. Hop, on remet une touche de neige, de fraîcheur sur les ondes pour fêter ce solstice d'été. Calandra, groupe norvégien de folk rock, formé en 2011. Chanson au texte principalement en anglais, mais aussi en norvégien, langue maternelle de la chanteuse à la belle voix qu'on va écouter et réécouter, Katrine Stenbeck. À noter qu'il y a également des chants en vieux norrois. Et comme j'ai beaucoup trop parlé déjà ce soir, ce que je vous propose, c'est de l'écouter sans attendre davantage. Ce titre qui va venir nous bercer et nous rafraîchir les ondes, vous envoûter fort probablement également de cette belle voix et de ses sonorités, c'est le titre « Bardagin ».

Rajoutons une touche festive à cette émission avec les DeLorraine, groupe de folk pagan fantasy qui nous vient de République tchèque. Qui, si vous avez pu les voir en concert, vous ne l'ignorez pas, en live regorge particulièrement d'énergie, de danse totalement païenne et de rituels mystiques. Ils sont donc parfaits, bien sûr, pour fêter ce solstice d'été, ou encore le sabbat de l'Ita. Il y a tant de manières de fêter ces périodes de l'année. Chacun le fait bien comme il le veut, s'il le veut. La fête de la musique, c'est une belle manière. La musique, tout simplement, est une belle manière de fêter tout ce qu'on aime. On peut aussi, bien sûr, s'entourer de fleurs. C'est une période fleurie, tout de même l'été. Le début officiel, normal, de l'été. Alors, entourons-nous de fleurs, de bougies de toutes les couleurs. Bon, pour ce qui est des feux, on va faire un petit peu attention en ce moment. Hein. C'est pas la meilleure période du tout. Va devoir changer les rituels, hein. On fera ça au cœur de la période sombre, finalement. Allumer des feux, peut-être. C'est un moment parfait aussi pour récolter des plantes sauvages, les premiers fruits et légumes, faire le plein de soleil. Alors, encore une fois, adaptons-nous à la période, plutôt très tôt le matin ou en fin de journée. Faites bien attention à vous et munissez-vous d'eau. Oui, l'eau, cette précieuse alliée qu'on devrait vénérer et protéger. Et économiser, en attendant qu'elle daigne retomber du ciel. Allez, c'est parti pour DeLorraine, avec ce titre, Sabbat. Eh bien oui, tout simplement, Sabbat. Et encore une petite incantation, cette fois-ci à Cernunnos, figure majeure du panthéon celtique, qui incarne le cycle biologique de la nature, reflétant par ailleurs simultanément la vie et la mort, la germination et le dépérissement à l'image du cerf, animal qui le symbolise, perdant ses bois en hiver pour les recouvrer au printemps.

dans son anneau, il envoie l'été. Les coqs entonnent leur chant de réveil pour les elfes dans la prairie. Vigueur dans le corps, semence qui croît. Bon, je ne vais pas vous lire toute la traduction, mais c'est un joli texte poétique sur les beaux jours. Le soleil et sa toute puissance est idéal ainsi, il me semble, pour célébrer ce solstice que je vous souhaite bon, quoi qu'il en soit. Profitez bien, faites attention à vous, en journée, là, pendant quelques temps, si vous avez la possibilité, restez au frais, hydratez-vous, plongez-vous dans l'eau s'il y en a, protégez-vous et protégez vos proches. Et encore une fois, très bon solstice, joyeuse célébration de l'Ita, à vous. Et tout de suite, on s'écoute ce Sol Ringen. Bel été et à la semaine prochaine pour une dernière. Salut!

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